geste ne se mesure qu'en centimètres. L'homme clairvoyant n'est pas celui qui voit la montagne, mais celui qui distingue ce qu'il y a derrière. N'est-ce pas, Solo Lozano?

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2: Monsieur le Président de la République, chef des cacheurs du gouvernement, mais la police de proximité, c'est la police qui pénètre justement les mafales. Il ne suffit pas de construire les routes, tu vois, pour que la police puisse y accéder. Quand les mafales, les dragons, tout ça là, Rio, venez voir, eh bien, les policiers doivent y pénétrer. À l'époque, ça se faisait quand il fallait poursuivre les opposants. Et voilà. Parfait. Moi, je comprends rien. Mais on s'attendait à un discours phare où le panier de la ménagère devrait augmenter au moins de 20 000 francs, c'est ça. Et c'est pas le cas. Tout n'est que fonctionnaire. Tout n'est que force de défense et de sécurité. Tout n'est que institution. Mais vous parlez de précarité, mais le reste... Mais c'est à donner vraiment des AVC à certains d'entre nous. Vous avez fait un très long discours qui dure déjà plus de 2 heures. Mais il n'y a pas de quelque chose qui dise que oui, les Japonais vous applaudir. Toujours les mêmes qui vous applaudiront là. Ils applaudissent parce qu'eux, ils sont tranquilles tout à l'heure. Il y aura les cocktails, les canapés et tout ça là. Nous, ils vont se retrouver. Rien, il n'y a pas d'effet d'annonce. Les retraités, c'est plutôt les handicapés. Ils sont toujours à 75 000 francs et vous ne leur dites rien. Hein? Les retraités, vous vous promettez. Et maintenant, aujourd'hui, vous allez prendre 10 000 francs, c'est ça, aux femmes commerçantes, aux chômeurs, aux coiffeurs et tout ça là, pour éviter que la CNSS ne tombe en liquidation. Or, la masse salariale de la CNSS, vous ne la voyez pas. Et là-bas, il faut aussi aller voir là-bas ce qui s'y passe. Envoyez des juristes là-bas. Vous verrez. Oh là là.
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0: un 91 16 c'est le numéro de téléphone pour être avec nous ce matin. 066 21 91 16. Alors, depuis quel quartier êtes-vous connecté ce matin? Depuis Ntengaillon, depuis Charbonnage, depuis Akébé, depuis où? Bonjour et bon réveil matinal à ceux-là qui sont encore sous la couette. Parce que je pense qu'à 9h, il y a pas mal de personnes qui dorment encore. Alors, vous êtes où depuis le 22, depuis Louis, depuis Akonda, dans une province du Gabon? Bonjour, hein, faites-nous signe comme ça. Ou 066 21 91 16. Auditeur au bout du fil. Allô?
1: J'ai dormi à Québec. Il y a le courant ici.
0: D'accord.
1: Parce qu'il fallait éviter de dormir avec les gens là. Quand tu n'as pas le courant, on met les fouets à la maison. Tu vas faire comment? Tu as fait la maison pour aller où il y avait du courant. Tu demandes, est-ce qu'il y avait le courant? Oui, pas d'accord. Gardez-moi ma chambre là-bas. Tu rentres. Ou bien, c'est pas ça?
0: C'est ça, monsieur. Demande-moi.
1: J'ai dormi à Québec. Je suis avec Simon, mon petit frère. Et là, il y a un truc pour moi. Mais, il ne t'avait pas fait attention. Parce que, il a... Vous vous souvenez? Avant, on avait des comptes classiques. Tu payais pas moi. Il y avait d'autres même qui avaient... Il me payait pour le courant à l'époque. Oui, le courant était cadeau à l'époque. Pour les pauvres. Bon, vous avez initié ça. Mais il y a quelqu'un qu'on appelle les dames, un fan, qui est venu avec le projet là, pour venir perturber la vie des Gabonais. Les dames, c'est un fan. Il travaille à l'FG. Il est venu avec les dames pour perturber les Gabonais. C'est un complot. Je vous dis que c'est un complot. Entre le compteur classique et le compteur Enal. C'est un problème là. Ils doivent ramener tout le monde classique. Et nous tous là, on doit avoir le courant cadeau. Monsieur Régui, moi je dois avoir le courant cadeau, je ne paye pas le courant chez moi. Je ne paye pas. Les factures du courant, je ne paye pas. Je ne paye pas. Si vous faites dormir dans le noir, prochainement, quand vous voulez leur donner le courant, je ne paye pas les factures. Ainsi dit le Seigneur.
0: 066-21-91-16, ainsi dit le Seigneur, de la part de monsieur, demandez-moi, l'homme c'est l'homme. Alors, quel son voulez-vous entendre ce matin? C'est le moment de faire vos demandes au 066-21-91-16. Auditeur, s'il n'y a pas d'auditeur, ben, on remonte en musique. Allô?
2: Oui, allô, ça fait.
0: Oui, monsieur Simon.
2: Bonjour, bonne matinale à vous.
0: Bonjour, bonne matinale également à vous, merci.
2: Ouais, je vous écoute très bien. Ton père dit que ça, les Français ont amené le compteur là. Hein?
0: Exactement.
2: Voilà, monsieur, là, il y a beaucoup de palpitations, je vais là, je suis venu faire mon contrôle là. J'avais rendez-vous avec le médecin. On vous écoute très bien, monsieur Lambert. Là, les Français sont à l'hôpital. Oh. Coulez mis café.
0: Oui, monsieur Simon.
2: Il faut dire à ton père que les parlateurs à l'hôpital.
0: D'accord.
2: Ouais, quand il y a des gens, les parlateurs, ils ont amené le compteur des dames. Voilà, c'est monsieur Lambert. Vous l'avez mis le café?
0: Oui, monsieur Simon.
2: Ouais, vous me mettez Covid-19.
0: Covid-19.
2: À l'hôpital, là, je vois beaucoup les malades, là, tous les mêmes. Parce qu'on vous écoute ici à l'hôpital général.
0: D'accord, monsieur Simon.
2: Voilà, pour dire à tout le monde que je vous écoute. Bonne matinée à tout le monde. Monsieur Ndong, je crois qu'il s'est réveillé quand même déjà. Monsieur Ndong, bonne matinée à toi. Monsieur Etoua, mon patron, bonne matinée à vous. Mon beau-père, Jean-Félix Lacanda, bonne matinée. Monsieur Diallo, bonne matinée à toi. Peut-être quand je finis, je peux brosser un tour là-bas, chez toi là-bas. Comme ça, je vais mettre l'hôpital là, peut-être je peux brosser un tour là-bas. Bonne matinée à toi. Bonne matinée à Petit Michogo. Bonne matinale à M. Emeric. Bonne matinale à M. Mokokombaka. À M. Stan. Bonne matinale à l'homme de l'Oukou. Bonne matinale à Petit Ravalena. TG161. À M. Marouan. Marouan, tu es où là? Moi, je suis à l'hôpital général, tu es où? Il faut m'appeler là. Bonne matinale à toi. Bonne matinale aux plus jeunes. Lui, il n'est pas encore passé, coulez-moi le café.
0: Pas encore, monsieur Simon.
2: Ok, bonne matinale à lui. Bonne matinale à 4 gilets, la fumée. Coulez-moi le café.
0: Oui, monsieur Simon.
2: Ok, je reviens, on vous écoute 100%, hôpital général.
0: D'accord.
2: Mon père Jean-Philippe Akanda, bon matin à vous. On vous écoute très bien, c'est hôpital général, Gabon News.
0: D'accord.
2: Bon, je suis à l'écoute.
0: Reste à l'écoute, monsieur Simon, et on salue hein, toutes ces personnes qui sont aussi à l'écoute avec vous. Ce matin, alors, qui sera le prochain à représenter son quartier à l'antenne? On attend vos messages et vos dédicaces. Oh, 066-21-91-16. Si on n'a pas un autre détail, on remonte tout simplement en musique.

0: 0 66 21 91 16, c'est le numéro de téléphone pour être avec nous. J'ai une semaine petite partie, là, lui a dit, la SG n'a pas de concurrence, c'est pourquoi on est obligé de subir ses humeurs. Je
1: voulais plus parler d'elle, parce qu'elle s'est passée chez moi.
0: Comment ça, elle s'invite. Je veux écouter Georges Seba dans Barricoulé, le message de Monsieur Jean-Narcisse de Mélancy. D'accord, c'est noté. Continue.
1: Ah oui, il y a 066 21 91 16. On va écouter, on va savourer quand même la musique ce matin. L'homme du Gabon a pu dire, laissez-nous couler cette musique, au moins ça nous fait du bien. On va repartir en musique.

0: vous écoute 5 sur 5 à Dragage. Je salue tous les transporteurs sur Urbain de Dragage. Merci, même si le message n'est pas signé. Et merci de donner votre localisation. Bonjour et bonjour, merci à vous et à toute votre maisonnée. Voilà. Et vous, hein, ceux-là qui n'ont pas encore appelé depuis le matin, qui n'ont pas écrit, dites-nous depuis quel quartier, et quelle ville, quelle province êtes-vous à l'écoute. Ce matin, on a un auditeur au bout du fil, on va le prendre. Allô?
1: Oui, allô, Miss Couleur Café.
0: Oui, monsieur TG.
1: Ah, mais, madame Nati.
0: Monsieur.
1: J'ai posé ma question, tu as dit la femme non. Ah. L'homme oui.
2: C'est pas moi qui ai répondu. C'est Miss Couleur Café.
1: Pourquoi la femme non et l'homme oui?
0: Parce que c'est comme ça.
1: Ah, vous savez que la femme, pour un détail, elle peut se donner. Un détail vraiment. Un détail insignifiant. Elle se donne.
0: Non, c'est dévalorisant.
1: Donc,
0: ça.
1: Je pense que les deux côtés, je pense que non. Mmh. Moi, je pense que les deux côtés, non. Mmh. Voilà. Le plus jeune est passé.
2: Passe encore.
1: Le plus jeune a eu un petit accrochage hier, je ne sais pas avec qui. Donc sa voiture a été un peu gaspillée.
2: Aïe.
1: Donc il a mis son garage hier. Donc je pense que là il doit être à la maison. Et comme on a plus la culture de la radio, c'est un problème.
2: C'est ça même.
1: Non, c'est un problème. Donc je pense que je ne sais pas s'il sera là aujourd'hui. Soit il doit être au garage en train d'arranger ça, soit peut-être il a à la maison.
2: Ok, merci encore pour l'information. On va souhaiter un bon réveil maintenant au plus jeune.
1: Ah oui, voilà. Mais madame l'a dit, vous n'avez pas mis Zélé là.
2: On a mis Bombardier. On a mis Bombardier. Zélé le Bombardier.
0: Oh, monsieur le TG.
2: Là, vous étiez de quel côté?
0: Ah, monsieur le TG.
1: Vous savez, quand moi je vais à Kanda, les valises qu'on nous a mis en haut là, ils s'allument là. Ça dit, ça fait en sorte que quand je vais du côté d'Akanda, je n'écoute pas bien la radio.
2: Ah ok. Mais ceci ne s'est pas fait.
1: Quand je vais au 22 un peu plus loin, donc c'est quand je suis au samedi, Libanais, tout le reste, là, c'est là où ça.
2: Ok. D'accord. Pour toi, on
1: ça,
2: va le mettre.
1: Ça va. Oui.
2: On va le mettre même à la fin. T'en fais pas. On va le mettre. À la fin même. Merci. Ceci ne s'est pas fait.
1: Ok. Bon, en tout cas, je suis à l'écoute.
2: Reste à l'écoute.
0: Reste à l'écoute, monsieur le TG.
1: Ok.
2: Merci encore.
0: On va prendre les autres auditeurs. Du fil.
3: TG. Oui, ça n'a pas besoin de Dieu. La voiture aussi. Tu l'as dit, tu sais que les gars sont sortis.
2: Ah. La mairie.
3: Oui.
2: Oh, oui, oui. Ici. Ils sont garés là-bas, hein, les clandos, les
3: gars. Là, ne vous bloque pas là-bas. Tu viens, tu bloques. Oh. Un petit, descend mon véhicule. Tu veux faire la forêt, s'il te plaît. C'est pas la forêt, je dis à mes dieux, descend mon véhicule. Il appelle les gens, les gendarmes là. Et aussi, monte mon véhicule, il dit arrêtez, papier. Oh! Donc, c'est là, on t'a mis dans le mairie. Ça c'est bien. Tu t'as vu le bord. Bon, nous là on souffre. Même là ils sont calmes. Ici c'est un lancement. Toi tu le mets avec le Camerounais là. Avec les Béninois là. Ils ont lancé le terrain. Les gars là ils sont. Oh, ils ne peuvent pas se faire. Alors qu'ils ne peuvent pas de voiture. Tout le monde sur les chutes de voiture sont dans le barrage pour te le répéter. Tu vas les faire en calme. Il n'y a pas là maintenant, c'est qu'il n'y a plus rien. Voilà, pour lui avec Dieu. Donc si mon frère peut dire que toi, tu peux penser à moi là-bas, tu m'envoies quelque chose, et tu m'as promis seulement les discours. Yeah, les discours, c'est pour les enfants. Je dis, c'est ça, non?
2: Mon œil.
0: C'est incroyable, mais vrai.
2: Reste à l'écoute.
0: Monsieur, demande-moi.
2: Monsieur, le café, tout un papa. On pouvait amener un paquet de biscuits. Mais là, ces enfants ont quoi? Mon Dieu.
0: C'est peut-être le paquet de biscuits. Ah. Peut-être le fameux paquet de biscuits. Non, on attend, on ne sait jamais.
2: En tout cas, ça peut être un cadeau surprise aussi.
0: Ouvert,
2: voilà. Voilà. On va écouter hier Jimmy Cliff dans le titre I Want to Know.
0: I Want to Know. Mm. Yeah.

Ah non, là, par contre, là, vous êtes en train d'écouter Jimmy Cliff, lui, mais sur le titre « Remake the World ouais. ». Un petit cas demandé comme ça, « Monsieur Ndang, on doit reconstruire le monde, Remake the World », à l'instant, sur la 93.5 FM. Jimmy Cliff.

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0: Bah, les collés à l'instant sur la 93.5 FM, un titre qu'a demandé comme ça monsieur Jean-Narcisse. Un très beau titre, ça vous a fait danser, j'espère que vous également, hein, depuis Akanda, depuis Akébé, depuis Nzengayan, depuis les Charbonnages, vous avez aussi esquissé quelques petits pas.
1: Yes, ça va, c'est un café, hein. Quand même, j'ai écouté ça lorsque mes grands frères, bon, les papas, là, écoutaient ça à la maison, ça va vraiment m'aider dans mon enfance quand même, hein.
0: Ouais, c'est très belle musique.
1: Ah oui. Moi, comme ça, quand même, oui. Moi, j'allais écouter. J'ai grandi dans un quartier plein d'ambiance, sans mentir. Et là, il y avait aussi le Makossa qui passait presque tout le temps, Charlotte Mbango, Grace Deka et son frère aussi. Donc, ouais, j'ai vraiment baigné un peu dans ça dans mon enfance, dans la musique, parce que mon père, il aimait beaucoup la musique. Ah oui, puis à son âme, et voilà, on a baigné un peu dans ça, mais voilà, je suis pas très, très, très musicale. Non, voilà.
0: Ah oui, mais ouais. ça ferait même danser les 2020, oui, et 2018.
1: Oui, mais ça fait danser, là, toutes les générations. Musculaire Café. Auditeur au bout des fils, on va le prendre, Musculaire Café. Il est avec nous. Il prend un café? Il veut un café?
2: Oui, j'attends votre café là.
1: Ah! Oh, mais ce que les
2: cafés. Avant la fin de l'émission. Et un titre de Francis Bébé que je voudrais dédicacer à Papa Mano.
1: Un titre?
2: Oui. Vous-même à la fin de l'heure, vous voulez. Francis Bébé, Kinshasa.
0: Francis, Québec, Kinshasa.
2: Et je voudrais dire bonjour à
0: Kinshasa.
2: Au corps médical du cachet de Libreville. Qui nous écoute. Beaucoup de courage à vous, médecins, premiers infirmiers, encadriers, agents de sécurité, techniciens de surface, vous tous là qui êtes et qui sauvez nos vies et qui mettez nos vies pour guérir et soigner les patients que nous sommes. Je ne peux que vous encourager et bien des choses à vous en ce jour. Bon, j'attends votre acapella. Uniquement pas parce que je dis au papa, je ne pense pas à la fête des pères, non, pas du tout.
1: D'accord.
2: Voilà. Vous parlez très bien, vous avez très belle voix. Mais tout le monde aussi aimerait entendre vos voix en chantant.
1: Je vais laisser cet exercice à Miss Couleur Café.
0: Ouais,
2: toutes les deux.
1: D'accord. On va prendre une chanson, et puis on va chanter tout à l'heure.
0: Mais laquelle des chansons, on ne sait pas. On va chanter. Mais grosse dédicace comme ça, hein, à cette dame de cette structure hospitalière qui sait très bien assurer à la fin midi qu'à minuit, hein. Mm-hmm. Clin d'œil en tout cas. Mm-hmm. Les vrais savent de qui je parle. Auditeur au bout du fil.
1: Allô.
2: Mali Mao.
1: Maëli.
2: Maëli, oui.
1: Oui.
2: Mali Mao. Mali Mao.
0: Mali
1: Mao. Mali Mao. Ok, c'est noté, monsieur Lambert.
0: Ah, c'est rare de

0: Ah, monsieur Lambert, hein, comment les gens sont comme ça.
1: La chanson Barry Collet l'a menée dans le passé. Hein. Oui. Autre auditeur au bout du fil. Les Cassaviens sont passés par où? Allô?
0: Ah, ouais.
2: Mais je pense qu'il va pas pleuvoir ce matin parce que les enfants d'envers commander une chanson, c'est une rareté.
1: Ah, c'est vraiment une la grêle. Hein. Voilà. Il a déposé et la grêle va éclater. On va repartir en musique puisque le café, c'est plus de salutations.
0: Non, on va retourner en musique. Nino.

0: choses stoppées COVID-19 de Monsieur Simon qui ose.
1: Pot de Kofi. Écoutez.
0: Qui a osé? Allô.
2: Allô, Verena, bonjour.
0: Bonjour, Monsieur Guy Desblanches. Bonne année matinale.
2: Merci, bonne année matinale à vous, studio.
0: Merci.
2: Marlène, Pot, bonjour à vous. Bonne année matinale. Monsieur Léon, Lambert, Simon, Jean-Félix, bonjour à vous. Bonne année matinale à tout le monde. Plus jeune. PG, bonjour à tout le monde. Frédéric et toi. J'aimerais écouter ce matin, s'il vous plaît, un titre que... comment est-ce que ça s'appelle Adinwa, que l'artiste gabonaise, que j'ai vu son nom. Mm-hmm. Bénédicte Adel.
1: Voilà, oui. Bénédicte Adel.
2: Adinwa, dédicace à quelqu'une qui m'est très chère. Malheureusement, parce qu'il y a un long en éducation. Être en vrai le gras.
1: En tout cas, merci encore. C'est tout, monsieur Jean.
2: Allô?
1: Oui.
2: En deuxième titre, s'il vous plaît. Un titre des cadavres avec ce film intitulé Caille Maman.
1: Caille Maman.
2: Il dit ça à la présidente des Cassaviens et des Cassaviens du Gabon.
0: D'accord, monsieur le Cassavien, c'est noté. Merci. Merci. Restez à l'écoute, monsieur Guy Desblanches. Restez à l'écoute. Mm-hmm. On retourne en musique. It's possible.
1: Yes. Matt,
0: yes.
1: Yes. Bonjour. Bon, moi, je vais d'abord saluer donc mon père du côté de Pana. Papa Pierre, bonjour à toi du côté de Pana. Maman Marie aussi de ce côté. Bon, on arrive à Verena. On va venir passer un peu de vacances là-bas. Manger un peu de la viande de brousse. Même si on va manger de la viande, on va manger du poisson. L'eau douce là, oui. On arrive. Bon, on revient maintenant là-bas.
0: Les légumes aussi.
1: Elle aime bien ça.
0: L'oseille.
1: Voilà. Les muscles qu'a fait pendant la saison sèche là, l'oseille diminue. Ah oui, parce que ça sèche un peu, voilà. Mais il y a toujours d'autres légumes qu'on prendra le soin de pouvoir consommer sans modération, bien sûr, parce que là, il n'y a pas de toxines, il n'y a rien. Ça, c'est bio. On va repartir en musique. Mmh.

Après Koffi Olomide, dans son titre Assassin, nous écoutons maintenant Bénédicte Andem, le titre Matinois. Oui, nous vous aimons tous les papas, ainsi que toutes les mamans, même les auditeurs connectés, les auditeurs silencieux, les auditeurs dévoués, fidèles de la 93.5, c'est pour vous et dansons à ce rythme du Zouk.

0: C'est un titre sur mon sous le café que nous a demandé monsieur Jean-Félix Wikinchasa de Francis Bébé. Hein. Bon réveil matinal à vous. Ah oui, bon réveil matinal à toute la grande famille du côté d'Akionda, du côté de Tubanga aussi. Bon réveil matinal à vous, du côté de Mayumba, de Mwabi, de Ndende. On ne va pas oublier Franceville, Okonja, Munana, Mwanda, Bakumba. Surtout à Bakumba, une chambre.
1: Et bonjour, Zolende.
0: Zolende est revenue encore. Zolende, comment allez-vous? Bon réveil matinal à vous. On va remonter en musique avec Francis Bébé dans Kinshasa.

0: Oui, nous avons quitté Kinshasa du côté de la Guinée équatoriale avec Mayele, c'est pour faire danser Monsieur Lambert du côté du village Bakuta, mais aussi du côté de Ntibichos, du côté de Nkembo, oui, Cocotier, on a aussi la campagne, on a aussi, oui, bon réveil maintenant.
1: Ndogo également, hein, c'est encore rempli de fond également.
0: Ah, ok, donc, d'accord.
1: C'est également pour vous.
0: Ah, oui, c'est pour vous faire danser, essayez d'oublier un peu le noir, voilà, il fait jour, il y a la lumière, on profite de la lumière du jour et la nuit, bon, on va essayer de trouver la lampe tempête. On repart avec Maïli. Monsieur Lambert, c'est pour vous.

0: Merci pour le sang, signé Jean-Narcisse de Milancia. Il remercie hein, pour le sang qu'il a demandé qu'on a mis. D'accord, il n'y a pas de quoi. Vous êtes toujours les rois et les stars de cette belle émission qu'est la grande matinale. Bonjour et bon réveil matinal à tous. Nati, Miss Couleur Café, DG, Monsieur Diallo, Monsieur Lambert, Monsieur Simon, Monsieur Ndong, Monsieur Jean-Félix, Dakonda, le plus jeune, Monsieur de la longue réflexion, le radical, l'homme de Logoué, Monsieur Frédéric et toi. J'aimerais écouter Amour forcé de Prince Marius. Amour forcé de Prince Marius, c'est Monsieur Jean de Pouyem. Bonjour et bon réveil matinal encore à vous, à Monsieur Jean depuis Pouyem. 066 21 91 16. C'est le numéro de téléphone pour être avec nous ce matin. Depuis quel quartier êtes-vous? Vous écoutez également. Il est quelle heure? Il est 10h20 sur notre montre. On a encore pas mal de minutes à passer ensemble. Vous avez encore la possibilité d'appeler ou d'envoyer un message. Je peux dire bonjour pour ceux-là qui n'ont pas eu l'occasion de le faire depuis qu'on a débuté. Même ceux-là qui veulent commander ou dédicacer, vous avez encore la possibilité de le faire au 066 21 91 16, auditeur au bout du fil. Allô?
1: Là,
0: Oui, monsieur, vous êtes blanche.
1: J'ai entendu tout le monde dire qu'il était à l'hôpital.
0: Oui.
1: J'espère pour lui qu'il n'est pas en panne d'électricité parce que c'est mauvais pour lui. Hein. Ah, juste une bonne guérison.
0: D'accord. Merci. Restez à l'écoute, monsieur Guy Desplanches. 066 21 91 16. C'est le numéro de téléphone. Vous êtes avec nous ce matin. On remonte en musique. On remonte pas. On remonte pas. 066 21 91 16. Auditeur. Allô?
1: Oui. Dis-moi, le vélo. Quand tu dis que les femmes matin à l'hôpital, là. Mais quand un enfant, lui-même quand c'est un enfant, il est quelque part, il a fait son travail, et il vient de l'hôpital, c'est pour faire quoi? Mais j'étais la maman. On fait quoi? Ma fille.
0: Mais monsieur Lambert.
1: Moi j'ai parlé des dames. Et dames qui fait la guerre. Et dames, c'est un enfant. Et dames, c'est un enfant. C'est un enfant. S'il faut bien les recherches, il va découvrir que Edan, c'est un enfant. Et il travaillait là-bas. Donc il a eu un complot pour faire le commerce avec l'État. Pour le piller. On avait le compteur avant là, qui était classique là. Pourquoi on a supprimé ça? Est-ce qu'on peut me dire pourquoi on a supprimé le contrôle trafic? Et parce qu'il y avait aussi des gens qui n'étaient pas au courant comme nous autres. Oui, il y avait des contrôles que l'État avait donné pour nous. Ça a disparu. Et là, il est venu remplacer. Et maintenant, on dit, tu as ton argent? On dit non. Tu n'as pas le courant. Oh. Ça veut dire quoi? C'est un complot? Ou bien, tu as l'hôpital passant la mer. Il y a des gens là-bas. Oh. Que la mère vient là-bas, d'abord la mère ne vient même pas là-bas. Là-bas, ça fait longtemps qu'il est venu là-bas. Oh. Depuis que je suis né, je n'ai jamais dormi là-bas. Depuis que je suis né. Mon problème, c'est mon palu, je vais à la pharmacie, je paye. Et puis, demain matin, je vais là. Ça veut dire que la mère était passée là-bas. Non. Dieu me préserve de là-bas. Parce que là-bas, si la mère n'a pas l'argent, c'est la mort. Faut prier pour que tu ne partes pas là-bas. Il y a des gens qui partent là-bas tous les jours. Il y a des endroits qui ne viennent pas déposer les gens. Des fois, quand tu vas déposer les jeunes là-bas, quelqu'un qui vient en pleurant, oh, tu pleures quoi? Oh, il y a quelqu'un qui est mort. Ça me rend la journée gaspillée. Parce que Jean-Antonio est mort. Dieu n'a pas créé l'homme pour la mort. Et j'ai l'habitude de dire aussi que, enfin, nous, je choque les gens. Dieu ne tue pas, oh. Dieu ne tue pas. C'est l'homme qui tue l'homme. Et aussi, Dieu ne sauve pas. Moi, je me choque les majeurs ce matin. Dieu ne sauve pas, c'est l'homme lui-même qui sait se sauver. Ça l'écoute.
0: Restez à l'écoute, monsieur Ndoumandouan, l'homme c'est l'homme.
2: Puisque le café là, le boss, je ne sais pas, là, il est parti à gauche, à droite. Chez nous, en Afrique, souvent, quand un éléphant mange, il prend tout. Wow. Donc là, moi, je n'ai pas trop compris ce qu'il a dit. Sa théorie du matin là, je n'ai pas compris. En tout cas, monsieur la SCG, madame la SCG, mettez Edan, parce que mon père est dans le noir. Je vous en prie. On ne va pas en musique, puisque le café.
0: On retourne en musique.

0: Nous étions là avec Jocelyne Birois qui nous a demandé le Cassavienne pour la Cassavienne. Oui, mesdames et messieurs, après l'heure, ce n'est plus l'heure. Et voilà, nous sommes arrivés au terme de cette émission, la grande matinale. On va se retrouver demain, le soir à 8h. Yako, comme disent les Ivoiriens, Yako, buvez l'eau glacée, prenez la lampe tempête, je vous en prie. Évitez tellement des bougies. Si vous avez des bougies, vous les placez hein, des endroits un peu reculés, loin de tout ce qui peut être voilà, sensible au feu. Mesdames et messieurs, nous étions là avec toute l'équipe, Marley, Haute-Valienne, Yves Lessing qui n'a pas mis le casque, et Miss Le Café, et avec moi pour l'émission. Moi, je vais vous laisser avec la citation. Je vais vous laisser avec la citation du jour. La vie est vraiment simple, mais nous insistons pour la rendre compliquée. La vie est vraiment simple, mais nous insistons pour la rendre compliquée. C'est de Confucius. C'est une citation de Confucius. On va se dire à nous revoir. Bon, c'est le programme 93.5, mais avant de partir, on va... On va répondre
1: à cette demande. La demande de M. Jean-Félix, ça, il veut un acapella.
0: On va essayer. Hein.
1: Moi, je...
0: D'accord. Ouais, un, deux, trois.
1: C'est parti, on va faire ce petit cadeau à M. Jean-Félix.
0: Toutes les deux. C'est quand même le papa. C'est notre papa. On va répondre. Hein. On va répondre à la demande du papa.
1: Toute la radio nous écoute. Ah, c'est vraiment un challenge, hein, M. Jean-Félix. Hein. Ouais. C'est vraiment un challenge de... Détail, hein. Ah ouais, c'est un petit truc comme ça, vite fait, pour rire un peu, pour se marrer un tout petit peu avant de devoir se dire au revoir, Destinati. Oui. On va chanter quoi? Alors, tu veux chanter quoi en acapella?
0: Bon, on va prendre Francis Cabrel, L'encre de tes yeux, le titre.
1: Ah, très belle chanson d'amour. Oh, alors,
0: comme tu sais, c'est un poète. C'est un poète.
1: Exactement.
0: On a déniché ça pour lui et je crois qu'il va apprécier.
1: Tout le monde qui nous écoute.
0: Est-ce qu'on ne vivra jamais tous les deux?

0: vos yeux, voilà.
1: Merci à vous, monsieur Jean-Félix. Je crois que vous avez apprécié. Et vous, auditeurs de la 93.5, une belle journée. Mon Dieu, nous pouvons sur la 93.5.
0: Merci pour votre attachement qui nous ravit. Merci pour vos appels. Merci pour vos messages. On se dit comme ça demain à partir de 8h. Passez une excellente journée. Bon, on va prendre ces auditeurs qui vont se moquer. Tout ça, c'est monsieur Jean-Félix. Hein?
1: Allô?
2: Bonjour, monsieur
0: Café. Bonjour, monsieur
2: Moïse. Oui, je viens en retard. Bonjour, madame Nati.
1: Bonjour, monsieur. C'est la fin même. Hein?
2: Bonjour, l'émission est terminée.
0: Et bien sûr.
2: Très belle joie ce matin.
1: Ah, merci.
2: Il est très important que nous avons canard vous garde toujours en bonne santé.
0: Ah, merci.
2: Allez.
1: Bonne journée. À plus.
0: C'est une excellente journée, monsieur Mawansi. Merci encore d'avoir appelé sur la 93.5 FM. On se dit comme ça à demain. Passez une excellente journée. Passez une excellente journée dans la joie, la paix et l'amour. Vous êtes à l'encre. Vous êtes l'encre de nos yeux. Voilà. À demain.

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0: Mesdames et messieurs, bonjour et je vous remercie encore d'être avec nous à cet instant parce que c'est votre émission qui fait son entrée chez vous, la tribu des auditeurs, appelée communément le mur de l'alimentation. C'est de 11h à 13h du lundi au vendredi, aussi rediffusé le même jour à partir de 20h. Il y a des murmures, des sujets ou des dires qui vous contrarient, qui vous troublent ou qui vous indisposent. Une plateforme est faite pour vous, c'est la tribune des auditeurs, afin que vous puissiez exposer, exprimer des points de vue et dénoncer ou évoquer certains faits factuels. C'est bien sûr la 93.5, la Gabonneuse FM, vais-je dire. Et nous avons ce numéro de téléphone, c'est le 066-21-91-16, le www.gabonneuse.com, notre site internet. Nous souhaitons un bon confort de écoute. On fait déjà signe que nous avons l'auditeur au bout du fil. Allô?
1: Ah. Bonjour Madame Lati.
0: Bonjour Monsieur.
1: Voilà, ce matin, j'interviens au sujet de Monsieur Mourou Adri. Mourou Adri, c'est une vidéo que j'ai regardée dans YouTube. Et il a été interviewé par Gabon News. C'est un policier, mais Madame Lati, il se retrouve aujourd'hui, ça fait bientôt 6 ans, sans salaire. Le seul péché qu'il a commis, Mourou Adri, c'est d'avoir refusé de baisser le pantalon, c'est d'avoir refusé de se faire sodomiser. Et dans son interview, il a même donné des noms des policiers. Donc, pour monter en grade au sein de la police, il faut baisser le pantalon. Et lui, il a refusé ça. C'est qu'il a valu sa suspension. Ça fait 6 ans sans salaire. Imaginez un peu sa vie. Il a une femme, des enfants à s'occuper. Comment il fait? Il a même été victime d'une tentative d'enlèvement. Parce que lui, il a saisi le ministre intérieur, il a saisi même la justice, la ligne, ce ne sera pas faire. Donc voilà comment fonctionne. Et ça, si ça existe à la police, je suis convaincu que dans d'autres corps, ça existe. Je suis convaincu que dans d'autres secteurs d'activité, la pédophilie, l'homosexualité existe. Donc d'après Mourou Adri, au sein de la police, nous avons des officiers supérieurs que nous respectons dans la rue, qui en réalité sont des homosexuels. C'est choquant de voir ça. Au lieu qu'on puisse tenir compte de la compétence des gens, et on tient compte du fait qu'il faut baisser le pantalon. Si les gens ont fait le choix d'être homosexuels, c'est leur droit. Vous n'avez pas imposé ça à quelqu'un. 6 ans sans salaire. Imaginez sa vie avec une femme, un enfant à Libreville. Sa femme a dû même faire une fausse couche parce qu'elle a tellement été harcelée par ce problème-là. Donc je suis à l'écoute. Ça me choque. C'est choquant de savoir que ces choses-là continuent à exister dans nos administrations. Je vous écoute. Je vous écoute. Je suis à l'écoute.
0: Merci encore à vous, monsieur, d'avoir déjà lancé le ton de cette émission et pouvoir rectifier quelque chose. C'est pas Gabon News qui a pu interviewer cet homme, c'est Gabon Media Time qui l'a interviewé. Et comme ça, nous avons tous suivi cette interview. Merci encore à vous de pouvoir relancer le sujet. Je crois qu'il y aura des rebondissements. Auditeur au bout du fil. Allô? Allô? 066-21-91-16. Allô? L'auditeur est bel et bien là. Quelques soucis de réseau, on va le prendre. Allô? Revenez-nous, c'est au 066-21-91-16. Votre tribune est déjà ouverte. Le numéro de téléphone aussi. Vous pouvez envoyer vos messages classiques à ce numéro de téléphone, mais aussi par chat YouTube ou WhatsApp. 066-21-91-16. Auditeur au bout du fil. Allô?
1: Oui, allô, bonjour, madame.
0: Bonjour, monsieur TG.
1: Allô?
0: Allô, nous vous écoutons, TJ. Bonjour.
1: Oui, bonjour, madame Nati.
0: Bonjour, monsieur.
1: Allô?
0: Nous vous écoutons, TJ, allez-y.
1: Oui, oui. Madame Nati.
0: Monsieur.
1: Je m'adresse un peu au maire de Dikele. Il a fait sortir les tarifs pour les taxis, les clandos qui circulent dans la commune de Dikele. Mais madame Nati, est-ce qu'il s'est rendu compte que le carburant a augmenté? Depuis des années, le taxi est à 100 francs. Aujourd'hui, le taxi n'est plus à 100 francs parce que les transporteurs ont rebellé pour que les gens puissent proposer. Mais sinon, le taxi normalement ne coûte plus 100 francs. Et il vient mettre des tarifs sur la zone de Bikele, qu'il y a des endroits de Bikele, l'église. Les gens doivent payer 100 francs. Mais ils doivent d'abord aller discuter avec les autorités qui mettent les prix du ministère des Transports, le carburant, avant le litre de carburant était à 275. Aujourd'hui, on a 590, 95, pratiquement 600, Madame Nati. Mais quand ils veulent mettre les prix, il faut qu'ils sachent que les gens paient le carburant. Madame Nati, sinon ils font souffrir la population. Allez-y voir. À partir de 10, 17h, 18h, 16h, il n'y a plus de clans d'eau qui vont habiter les. Hein? Les gens sont en train de souffrir, ils sortent du travail, ils viennent encore pour arrêter à Bikel, pour trouver les clients, parce qu'il a mis ses prix.
0: Allô? Allô?
1: Pardon?
0: Oui. Oui, on va mettre un terme à cette communication. Merci encore à vous. TG, donc, ces tarifs qui ne favorisent pas les transporteurs. Auditeur au bout du fil. Allô? Allô?
2: Bonjour,
0: monsieur Stan.
2: J'espère que vous allez bien. Bonjour à tous les auditeurs et dames.
0: On va bien, merci.
2: Alors, d'accord. Je vais continuer un tout petit peu sur le discours du chef de l'État devant le Parlement et prendre ici un bout de son intervention en rapport avec ce qu'il a appelé le désintéressement. Bon, moi, je pense que le président a peut-être voulu dire le désintérêt. Des jeunes Gabonais vis-à-vis de la BCEG, la nouvelle banque qui a été mise en place pendant la transition pour accompagner les jeunes Gabonais à se lancer dans le milieu des affaires. Alors, là encore, moi je pense que le président et toute son équipe font fausse route. La faute, encore une fois, ici n'est pas à mettre hein, au niveau des jeunes Gabonais. Moi, j'ai fait un tour là-bas, 3 mois après l'ouverture de cette banque. Et comme toutes les banques commerciales, quand vous y allez pour obtenir un crédit, on vous demande des garanties de remboursement. On vous demande des garanties de remboursement, ce qui est somme toute logique. Mais quelle garantie de remboursement un jeune Gabonais qui est au chômage, qui n'a pas de revenus, peut-il donner? Quelle garantie de remboursement? Quelle garantie de remboursement une personne de ce type-là peut donner? C'est la question que je pose. Donc, si la plupart des jeunes Gabonais n'arrivent pas à aller vers la BCEG, l'ABC n'arrive pas à accompagner ces jeunes Gabonais, ce n'est pas parce que ces jeunes Gabonais ne veulent pas, mais c'est parce que les conditions qui sont posées pour bénéficier d'un accompagnement ne leur permettent pas de collaborer avec la banque. Et hier, déjà, nous en parlions ici concernant, par exemple, le sujet que mon frère l'homme de Lugo a mis ici, à savoir les logements dont pourront bénéficier les fonctionnaires. Je disais à mon frère que tout ça est réfléchi, mais c'est réfléchi dans le sens de stigmatiser un bon nombre de personnes. Et c'est la même chose ici avec la BCEG. Les conditions d'accompagnement, déjà, ne permettent pas au plus grand nombre de bénéficier de cet accompagnement. La cible qu'on nous présente, d'une certaine manière, fondamentalement, on l'exclut déjà, rien que de par les conditions qu'on embrasse. Je crois que si véritablement on veut, il faut rouvrir. Donc voilà ce que je voulais dire.
0: Restez à l'écoute, M. Stan, et merci de nous revenir. 066-21-91-16, c'est bien notre numéro de téléphone. Et l'émission a déjà démarré et nous avons notre auditeur au bout du fil. Allô?
3: Alors, bonjour, Madame Moutin.
0: Bonjour, Monsieur JB.
3: Je salue à tous les auditeurs. Madame Nati, par rapport au discours du président, ce qui m'a vraiment... Là, je n'étais pas d'accord. C'est quand il dit, il parle de l'insécurité. Madame Nati, est-ce qu'on poursuit les bandits avec les voitures ou bien on poursuit les bandits à pied?
0: À pied.
3: Parce que quand on parle des... les engager les voies. Ce qui veut dire quoi? On va poursuivre maintenant les bandits avec les voitures. Même la moto, même la, avec la moto, tu ne peux pas poursuivre le bandit. On poursuit les bandits à bien, Madame Naté. Donc il vient nous dire qu'aujourd'hui, que il faut qu'on les engage, c'est bien beau. Oui, ça c'est pour que nous on puisse circuler librement. Mais ce n'est pas pour poursuivre les bandits. C'est pas pour poursuivre les bandits. Et deuxièmement, je salue déjà le TC-161, ce qu'il a dit. Madame Naté, avant de prendre des mesures, il faut d'abord s'asseoir avec les opérateurs économiques, vous discutez autour d'une table et vous trouvez des solutions. Tu ne peux pas te lever chez toi un matin et tu viens donner les lois pour dire que non, voilà maintenant, aujourd'hui là, de telle tête de la tête donne le tarif est de 100 francs de là et là, le tarif est de 300 de là et là, le tarif à 400. Mais ça ne se passe pas comme ça, Madame Naté. Allez-y dans les stations, comment est-ce qu'il faut qu'ils passent aussi dans les stations pour dire que non, il faut diminuer le prix des carburants. Pourquoi ils ne passent pas dans les stations? C'est la même chose, comme ils font aux transporteurs. C'est là d'abord qu'il faut commencer, Madame Naté. Le litre d'essence à 595, 600, il manque seulement 500 pour faire 600 le litre. Sans compter les tracasseries qui sont sur la route pour donner 1000 francs ou 500. Et ils ne voient pas ça, ils voient ça bien. Quand tu quittes du 12 en tout, tu as combien de postes de contrôle? Et que tu as 1000 francs. Donc cela, ils ne voient pas ça.
4: Ah ça, vraiment c'est incroyable ça. Je suis à l'écoute.
0: Merci beaucoup, monsieur JB. Merci pour votre intervention. 066-21-411-16. Allô?
5: Oui, madame Naté.
0: Monsieur TG.
5: Oui, ça, c'est pas de son ressort, ce maire-là. Mais moi, je me rappelle parce que quand il y a eu les élections, il courait derrière les gens pour qu'on lui vote. Maintenant, il vient faire souffrir les gens. Hein? Regardez quand les gens sortent du travail. Comme a dit mon frère que je salue tout à l'heure au passage. Pourquoi ne pas dans les stations pour dire que non, désormais, mettez-moi le prix d'essence à 275 francs comme c'était avant. Il n'y a pas de problème. Même si quelqu'un me dit 100 francs, je lui prends. Parce que si tu mets 5000 francs de carburant, comment tu vas travailler pour que tu récupères les 5000? Tu ne peux même pas récupérer les 5000 et juste au rond-pont 12, Bikele. Tu ne peux pas, Madame Naté. Tu ne peux pas récupérer ton argent. Donc tu vas travailler pour les gens. Ou ils nous achètent des véhicules, ils nous donnent, ils nous paient à la fin du mois, on transfère des gens à 100 francs. Comme ça, ils paient nos salaires. Regardez le PK12 qui dépasse la mairie de Bikele. Le PK12, regardez comment il y a l'embouteillage. Même enlever les commerçants là pour bien dire que non, on ne vend pas là sur la route. Non, on ne fait pas. Mais c'est pour les transporteurs qui viennent, ils viennent donner les montants. Maintenant, il n'a qu'à acheter les véhicules pour mettre assez aux populations de Bikele pour qu'on les transporte des PK12 quand ils sortent du boulot. Hein? Les gens vont arranger les véhicules comment? En tout cas. Bon, je vais revenir.
0: Merci de nous revenir à TG. Merci d'avoir appelé votre auditeur au bout du fil. Allô?
6: Merci, bonjour.
0: Monsieur Lambert, bonjour.
6: Bonjour TG, JB et l'ensemble des auditeurs. Mes frères, on est en guerre. Ces gens-là peuvent nous monter la tête. Pendant que nous on pleure, et ils sont toujours de nous défier. On te vote? Oui. Pour quelle mission? Pour nous maltraiter? Même le chef d'État? Oui. On lui a voté? Pour que lui vienne m'accepter. Qui doit récupérer le pays? C'est eux qui doivent commencer. Parce que c'est eux qui ont beaucoup d'argent. Si tu veux que moi j'amène 100 francs des gens que je t'ai voté, qui t'ont voté, paye-moi la voiture. Comme ça, moi je peux transporter les gens. Et même si je n'amène pas la voiture le soir, non, j'ai dit non, il n'y a pas de problème. Tu fais le travail auquel tu m'as envoyé. Donc, c'est les gens qui arrivent. C'est ça. Ils veulent monter les gens. Là-bas, il n'y a pas l'eau. Il n'y a pas le courant. Et maintenant, moi, je vais au marché, je paye le même prix que toi, qui a l'argent. Et les prix sont en haut. Pendant que moi, ici, ça nourrit ma famille, mais je n'arrive pas à rentrer avec quelque chose à la maison. C'est quel monde? Où est-ce qu'on va? Monsieur Olegui, qui est venu prendre le pouvoir là pour que, excusez-moi pour vous tituler, mais vraiment avec le respect que vous dois. Est-ce que vous êtes venu pour nous m'enseigner ou bien nous rendre la dignité? Ces gens-là, que nous avons voté là, les maires, les députés, ils prennent les décisions contre nous ou bien pour nous? Pour le bien-être. C'est une question que je voulais poser.
0: Merci, M. Lambert, qui s'en est allé. On va prendre un autre auditeur au bout du fil. Allô?
7: Allô?
0: Allô, bonjour, monsieur.
7: Oui, bonjour, madame Nati.
0: Bonjour, monsieur.
7: Et bonjour à tous les auditeurs de Gabon News. Alors, moi, je suis turpiné ce matin par le discours du président de la République, ainsi que la réaction des parlementaires. Alors, j'étais choqué. Voilà. D'entendre le président de la République dire et reconnaître que il voit tout ce que les Gabonais postaient sur leur statut, il avait l'information nette. Et j'ai vu comme ça les parlementaires applaudir. Alors, moi j'aimerais savoir, j'aimerais poser la question aux spécialistes sur votre radio, en l'occurrence M. Melchior, de me répondre. Mais Papandong, de savoir, est-ce qu'au Gabon, les données à caractère personnel sont encore protégées? Parce que si ce n'est pas le cas, c'est dangereux. Parce qu'un président de la République reconnaître qu'il s'initie dans la vie intime de ses populations et voir comment les parlementaires applaudissent, bon, moi ça m'a laissé un peu sur le choc. C'est un peu ça ma préoccupation. Merci et bonne journée à vous.
0: Merci. Vous n'êtes pas présenté. Merci, monsieur. 066 21 91 16. Je crois qu'ils sont à l'écoute et ils vont peut-être rebondir avec cette question. Le 066 21 91 16. Nous avons deux maris autour du tour au bout du fil. Non. On fait savoir à qui il peut avoir les messages, mais on va pouvoir les lire en seconde partie. 066 21 91 16. C'est bien notre numéro de téléphone. On parle de santé, on parle d'éducation, on parle du social, on parle de tous les sujets qui vous turlupine sur la 93.5. On est monté au créneau déjà avec les transporteurs de ces différents tarifs qui ont été donnés du côté de la commune de Ntoum, donc précisément à Bikélé. Donc le maire qui a revu les prix des tarifs des transporteurs de cette ville. Auditeur au bout du fil, on va vous le prendre. Allô?
8: Oui, bon.
0: Bonjour, monsieur.
8: Bonjour à tous les éditeurs. Même si parfois j'attaque le taximan ici, mais aujourd'hui, quand même, je veux le défendre. C'est vrai, quand même, lorsqu'on prend ce genre de décision, monsieur le maire ou les dirigeants de ces pays, comme mon petit frère JB vient de nous dire, réunissez tout le monde, vous vous asseyez. Et chacun met son idée. En étant unis, chacun pourra amener sa petite idée pour que vous trouviez une solution. Lorsque vous décidez de réduire peut-être les tarifs, oui, c'est une très bonne chose. Mais est-ce que vous voyez un peu la galère, les souffrances que ces taximans, ces clandomans-là subissent avec des agents des forces de l'ordre? Parce que moi, ça me fait parfois mal. Parfois, je me rends compte quand je prends le bus à ONG pour chez moi à Kafoussini. Les gars, ils te dépensent au moins 2 à 3 000 francs de Kafoussini, d'Aouenje Kafoussini. Vous arrivez au pont Numba, il y a 2 contrôles. Après au pont Numba, net à la passerelle, ils sont là. Vous dépassez la passerelle quelques mètres en face de la rue, ils sont là. Parfois, vous arrivez au Kafoussini, ils sont là. Bon, le pauvre aussi qui fait son transport, le carburant, et tous les tracasseries, ils rentrent combien? Ils rentrent avec quoi au soir, au temps pour moi? Donc tout ça, il faut aussi voir cela. ou à défaut, quand vous le faites, prenez aussi une décision de quand les forces de l'ordre, nous ne voulons plus le voir sur le terrain. Laissez aussi les autres travailler comme vous travaillez. Vous êtes dans votre bureau, personne ne vous embête. Vous anarquez les Gabonais, vous rentrez avec leur argent chez vous, faites nourrir vos parents. Et vous ignorez que demain, ce sont vos enfants qui vont payer le prix. Parce que l'argent gagné malhonnêtement, ça a un prix. Ça, c'est la première chose. La deuxième chose, pour c'est que l'État est en train de rembourser leur argent pour
0: les épargnants de la Poste.
8: À la Poste banque. Mm-hmm. Moi, je ne comprends pas. Là, il y en a des gens qui ne travaillent plus, des gens qui faisaient les économies, les marchands qui avaient les petits commerces et tout, ils partaient déposer l'argent. Maintenant, vous voulez leur rembourser aujourd'hui, vous leur demandez d'aller récupérer les riz, ouvrir les comptes bancaires. Mais qu'est-ce qu'ils feront avec ça? Ce sont des gens qui ne travaillent plus, qui ne travaillent pas autant pour moi. Bon, vous allez forcer quelqu'un d'aller ouvrir un compte bancaire pour que vous virez ces 500 000. Mais lorsque les 500 000 francs, il va les retirer. Maintenant, le compte va lui servir à quoi? Ce n'est pas un compte épargne que vous demandez, c'est un compte comment on appelle ça là? Alors, non, m'échappe.
0: Épargne?
8: Il fera. Non, ce n'est pas un compte épargne. Il fera quoi avec ce compte? Et vous ignorez que quand quelqu'un ouvre déjà un compte, lorsqu'il ne verse pas, lorsque le salaire ne passe pas, il y a des ajouts qui ne font que s'augmenter. Donc, si vous faites 3 ans, 4 ans, le jour peut-être que ce compte, vous voulez rétablir ce compte, vous allez vous retrouver des ajouts de 400, 500 000 francs. Et on vous exige de les payer. Donc, pour ceux qui ne travaillent, de remettre leur argent par mettre. Mais là, ceux qui sont en service, ceux-là, d'accord, vous pouvez leur exiger leur numéro de RIB, leur compte de la banque, pour que ça soit suivi, évidemment. Mais vous allez exiger tout le monde d'aller ouvrir les comptes. Et après cela, ils feront quoi avec ça? Dans la vie, là, il faut d'abord réfléchir avant de prendre des décisions. Vos conseillers vous servent à quoi? Reste à l'écoute.
0: Reste à l'écoute, monsieur Etoy, merci pour votre intervention. 066, auditeur au bout du fil. Allô?
9: Allô?
0: Allô, bonjour monsieur.
9: Bonjour madame Nati.
0: Bonjour monsieur Melchior.
9: Bonjour à tous les auditeurs. Je veux parler de la décision du maire du 3e arrondissement. Bon, je n'ai pas lu l'arrêté. Je ne sais pas si c'est pas arrêté ou c'est une note, une simple note. Je ne sais pas par quel moyen. Quel est le moyen que le maire du 3e arrondissement d'Ntoum a utilisé pour la tarification du transport qu'on appelle communément Clando? Mm-hmm. Il me semble, hein, sauf erreur de ma part, je crois que c'est un décret, je crois, de 2020. Je ne sais plus le numéro, peut-être 311 ou 315. Qui donnait l'entière compétence au ministère de transport pour ce qui est de la tarification, de la fixation des prix de transport. Et je me pose des questions parce que dans ce pays-là, parfois, il y a souvent un peu d'abus d'autorité. Et si tant est que la mairie peut fixer les tarifs pour ce qui est des clandomanes, mais je crois savoir que même s'il y a la décentralisation aujourd'hui, mais ça relève plutôt du maire central en fait, pas un maire d'arrondissement. Voilà, le maire d'arrondissement peut agir sous le contrôle du maire central. Et donc tous ces aspects-là sont à vérifier. Mais comme l'a dit, je ne sais plus comment, j'ai oublié son nom, qui est dans le domaine du transport, c'est pas possible. Il m'arrive souvent d'aller à Bikélé, même si, ok, on considère qu'il y a la cherté de la vie, mais vous ne pouvez pas fixer 100 francs du château jusqu'au terminus, par exemple. Sinon, le transporteur, il est là, il ne fait pas du bénévolat. C'est une activité qui lui permet de vivre, j'ai même envie de dire de survivre. Et donc, ces tarifs-là ne correspondent pas à la réalité d'aujourd'hui. Et maintenant, ensuite, pour terminer, je vais revenir sur l'intervention du président de la République à l'Assemblée. Et vous voyez, Madame Nati, ce qui est triste dans notre pays, c'est que tout est politisé. Tout est politisé dans notre pays et en Afrique subsaharienne. et c'est de nature à mettre la confusion dans la tête des gens. Comme je le dis souvent, je ne veux pas remercier un président de la République parce qu'il a construit une route devant chez moi. C'est du régalien, ça. C'est normal. On ne remercie pas Macron parce qu'il a construit une route. Encore moins, on ne remercie pas un président parce qu'il a décidé, ou du moins l'administration qu'il dirige a décidé de payer, de respecter l'obligation vis-à-vis des épargnants. Hein? Des épargnants qui ont souffert depuis des années et des années. On n'en fait pas un objet politique. Moi, ce que j'ai envie de dire à nos gouvernants, c'est que le président n'avait pas besoin de venir l'annoncer lors de son discours au Parlement réuni en congrès. Quand on parle de présenter la situation politique, économique et sociale du pays, ce n'est pas des annonces de ce genre. Parce que ça, là, ça ne relève même pas d'une annonce politique, Madame Nati. Sous d'autres cieux, on n'en fait pas une... comment dirais-je? Déjà même, si on était dans un État vraiment de droit, mais tous ces épargnants-là auraient poursuivi l'État depuis en collectif et l'État aurait dépensé des centaines de milliards de francs CFA. C'est ce qui se fait ailleurs. Quand j'ouvre un compte dans une banque de l'État et que mon argent disparaît, je suis en droit de poursuivre l'État et que l'État me paye des dommages et intérêts pour toutes les années que j'ai passées sans avoir mon argent. Donc ce n'est pas une question, ce n'est pas l'aumône, ce n'est pas une faveur. C'est une obligation. Donc ça ne devrait pas faire l'objet d'une annonce politique. C'est dommage. J'en reviendrai.
0: Merci, monsieur Melchior. Autre auditeur au bout du fil. Allô, moi.
10: Et Lambert qui revient.
0: Monsieur Lambert, vous écoute.
10: Moi, je n'ai que 100 000 euros. Je n'ai que 100 000. Mais madame Maud Dompé, elle est partie enlever l'argent là-bas à la pause pour aller donner ça à Bersal. Bersal a disparu. Ça, on ne poursuit pas. Et puis, le chef de l'État ne parle pas de ça. Bersal, il y a beaucoup de gens qui ont fait beaucoup d'argent là-bas. Est-ce que le chef de l'État a parlé de ça? Il a parlé de la pause. Et l'argent de la pause, comment quelqu'un qui n'a rien va l'ouvrir un compte? Pourquoi ne pas donner un guichet unique que je récupère mon argent? Aller en Russie, en Côte d'Ivoire. Moi, je ne comprends pas comment les gens de ce pays-là. Les gens qui dirigent ce pays-là, est-ce qu'ils sont normaux? Est-ce qu'ils ont le cerveau, comme moi, pour voir la souffrance des Gabonais et Gabonaises? Et ils voient tous les intérêts de ce mec-là. Et ils s'en foutent du peuple. Le discours de la fosse-là, est-ce que les chefs de l'État parlent de ça? Ce sont les gens qui ont pris l'argent, qui ont pillé les gens dans la poste, qui ne le répondent. Oui, ils le répondent. Mon argent, que vous avez, et bon, les intérêts, vous êtes avec mon argent, non. Maintenant, moi, je dois encore dépenser pour aller ouvrir un compte. Attendez. Où est-ce qu'on va là?
0: Merci, M. Lambert. Autre auditeur au bout du fil. Allô?
9: Oui, Mme Nati. Alors. Et sur ce genre de phénomène qu'on rencontre dans notre pays, je crois que nous également, nous sommes responsables de ça. Comme on dit souvent, à quelque chose près, les politiques sont des Gabonais, les gouvernants sont des Gabonais, ils ont l'ADN gabonais, et ils ont les comportements qui s'apparentent à ce que nous pouvons avoir, nous. Sans avoir d'antagonisme ou sans connaître personnellement l'ancien Premier ministre, M. Donsima, sont des personnalités publiques, donc on peut les citer. Vous voyez, ce monsieur, sans le vouloir, a surfé sur une vague qui consistait à lui attribuer des super pouvoirs parce qu'il aurait, en 2013, payé, je mets ça entre griffes, la totalité des rappels. Et on en a fait... on a fait de lui quelqu'un d'extraordinaire, d'une bête politique, quelqu'un d'extrêmement fort parce qu'il a réussi à faire payer les rappels. Et tant qu'on va continuer avec ça, les hommes politiques vont toujours tout politiser, même ce qui nous revient de droit. Payer les rappels, ce n'est pas l'affaire d'un homme politique puissant. C'est une affaire de budget. On dit, bon, voilà, l'État doit, parce que les rappels soldes, c'est de la dette intérieure vis-à-vis de ses employés que l'État doit payer. Décider de payer, ce n'est pas une affaire d'homme politique fort. Mais ça devient, c'est vu comme ça parce que simplement, la paupérisation et j'ai envie d'utiliser un terme, mais bon, il n'est peut-être pas approprié. Mais, donc, ce qui fait que lorsque vous êtes en prison et vous n'avez pas mangé, et on vous apporte une boîte de sardines, ou du moins même un morceau de pain, vous allez le voir comme quelque chose d'extraordinaire. Et donc, on doit également, nous, le peuple gabonais, faire violence et se dire, si un homme politique réussit à débloquer une situation administrative quelconque, je ne dois pas lui être redevable par rapport à ça. Je ne dois pas le voir comme étant quelqu'un d'extraordinaire. Il n'a fait que faire son boulot. Et c'est pourquoi les hommes politiques utilisent cette détresse sociale-là pour se faire passer pour ceux qui ne sont pas. Payer des rappels, c'est normal. Les gens, même le fait qu'il y ait des rappels, c'est ce qui est anormal. Lorsque vous êtes allé en stage, vous êtes fonctionnaire, votre reclassement doit se faire de façon mécanique, c'est ce que les lois disent. C'est incroyable. Je reviendrai.
0: Merci de nous revenir, Monsieur Melchior. 066-21-91-16. Dans un livre, on dit « Mon peuple périt, manque de connaissances ». Est-ce que là, c'est la connaissance qui manque à nos chers concitoyens? This is the question. C'est une question aussi que l'on se pose. Faille déjà rechercher ces connaissances. Auditeur au bout du fil, on va le prendre. Allô? Allô? L'auditeur est connecté. Oui. Allô?
11: Allô?
0: Oui, Monsieur Stan, on vous...
11: Oui, c'est Stan.
0: Oui, on vous écoute à nouveau.
11: D'accord. OK. Alors, vous vous rappelez, il y a, je crois, deux ans comme ça, nous débattions ici concernant l'arrivée de Fly Gabon. Fly Gabon et... De prime abord, nous étions tous heureux parce que ça faisait longtemps que nous n'avions plus de compagnie nationale. Toutefois, nous étions quelques-uns à émettre des bémols et à être un tout petit peu prudents. Nous disions ici que c'est très bien que la compagnie nationale soit pas de retour, mais il faut que cette compagnie nationale soit de retour pour les Gabonais. Et moi, ce que j'entends, ce sont les...
0: Allô?
11: Les menantis, accompagnés de quelqu'un de Kingele, doivent prendre, de bénéficier des services de cette compagnie-là s'il veut se déplacer. Celui de Bikele, de Ntoumou, je ne sais pas, de tout le Gabon, doit être capable de bénéficier des services de cette compagnie-là. Malheureusement, quelque temps après, bon,
0: allô,
11: on a constaté via cette de la compagnie nationale n'était pas pour le bien de tous les Gabonais, mais une fois encore, concernait une partie des Gabonais. Et moi, j'ai pu l'expérimenter il y a quelque temps, Nati. Quand vous avez un billet d'avion Libreville-Port-Gentil à 88, sincèrement, qui peut se permettre d'avoir un billet d'avion Libreville-Port-Gentil à 88 000 francs aujourd'hui là? Combien de Gabonais, sincèrement? Combien? Et quand on fait ça, est-ce que sincèrement, quand on a des tarifs pareils, on s'adresse là à toutes les couches de la population? Pourtant, c'est une compagnie nationale. C'est-à-dire qu'elle est là avec Et elle fonctionne avec l'argent de tous les Gabonais. Mais pourquoi tous les Gabonais ne peuvent pas alors bénéficier des services de cette compagnie-là? Parce que c'est le cas avec des tarifs pareils. Là, encore une fois, on a pris ce qui appartient à tout le monde, mettre dans des conditions assez, disons, extra, une partie de la population. Et ce n'est pas normal. Ce n'est pas normal. C'est de cette injustice-là, que nous ne voulions plus. Ce qui doit être avec l'argent. Pas seulement à une partie de la population. Un billet d'avion Libreville pour Argentien, parce que c'est pas bon. Comment ça s'appelle, les moyens électroniques. Mais quand vous allez sur place en agence, il y a 5000 francs en surplus. Donc 93 000 francs qu'il faut payer pour un billet d'avion Libreville-Port-Gentil. Est-ce que c'est sérieux? Le bateau, n'en parlons pas aussi. 2000 francs, le moins cher.
0: Allô? C'est là. Quelques à coups, oui. C'est un peu nous revenir.
11: Vous dites que c'est bon, parce que là, franchement, c'est terrible.
0: Oui, Monsieur Stan, restez à l'écoute. Nous n'avons pas pu saisir à la fin de vos propos. Vous pouvez nous revenir, trouver un endroit où stable, où le réseau est stable, nous revenir et pouvoir émettre encore vos différents propos face à ces situations de billets de transport. Donc, que ce soit du côté des avions, du côté des bateaux, nous avons besoin de votre intervention. Nous n'avons pas pu saisir la fin de votre intervention. 066-21-91-16.
12: Allô? Allô, bonjour, madame Nathie.
0: Bonjour, monsieur.
12: Bien, je voulais juste saluer tous les auditeurs de Gabon News. Et saluer le taximan qui vient des TG, qui vient à peine de passer au niveau de Mbolo. Au niveau de Mbolo, il vous écoute vraiment en haute voix, vraiment à volume fort. Vous êtes vraiment écouté, hein, Gabon News. C'était juste une salutation.
0: D'accord.
12: Salutation à tous les auditeurs et au taximan qui vient à peine de passer à Mbolo, là, le TG. C'est TG, hein. Ouais.
0: C'est TG.
12: Exactement. Ouais. Exactement.
0: D'accord.
12: Bon, allez, on est ensemble, je suis toujours à l'écoute.
0: Ah oui, et votre prénom?
12: Je sais que le taximan m'écoute.
0: Donc, qu'il ne rate pas son émission, c'est bon. Auditeur au bout du fil. Allô, hein?
13: Allô, bon. Madame Nati.
0: Monsieur TG.
13: Ah, là, on va un peu parler du président, son discours. Là. Le discours, là, je ne sais pas où c'est moi qui a mal compris ou bien c'est moi, j'ai bien compris. Parce que le président a parlé, quand le président a parlé, moi, le président, beaucoup s'est indexé des députés et des ministres qui donnent le travail pour faire. Pour que ces gens-là, parce que ces gens, apparemment, quand on les demande de faire le travail, ils viennent toujours demander au président que le président a dit. Quand le président met les moyens de travailler, ça veut dire que non, il ne prend pas toutes les décisions. Il ne prend pas toutes les décisions. Il y a certaines choses qui prennent les décisions. Vous regardez un peu, il a dit à un député qui était chez lui, il allait dire que au Kala, ça ne va pas avec les embouteillages. Il a démarré, il est parti. Il a fait 3 heures de temps en voiture. Mais aujourd'hui, jusqu'à aujourd'hui, les députés n'ont pas été avec la population. Bon, en tout cas, ça c'est mon avis hein, que j'ai quand je l'ai écouté. Bon, le reste des choses là, bon, la SCG et tout le reste, lui-même il connaît. Donc, je suis à l'écoute.
0: Restez à l'écoute, TG. Merci encore pour votre intervention. 066 21 91 16. Et bien, notre numéro de téléphone, vous nous prenez à l'instant, que ce soit du côté des Cocoute, côté de Boué, de Muntik, Oyem. Vous êtes bien sûr Gabon News à IFM, la 93.5, notre site internet, le www.gabonnews.com, pour vous connecter et pouvoir donner votre avis sur les sujets qui vous turlupinent. On parle là du discours hein, qui a eu lieu le 15 juin dernier du côté du Parlement, donc l'Assemblée nationale, avec les parlementaires. Donc, certains auditeurs font encore certaines analyses, certaines critiques. Et nous vous attendons. Vous avez d'autres sujets. Vous pouvez aussi rebondir. Auditeur au bout du fil. Allô? Allô? Allô? Bonjour, monsieur.
14: Oui, Nathalie, c'est ça. Vous m'entendez bien, là?
0: Oui, c'est mieux.
14: D'accord. Alors, non, la précédente intervention, là, c'est bon. Je vais aller sur autre chose très rapidement.
0: D'accord.
14: Cette fois-ci, moi, je veux fustiger l'attitude de certaines autorités, en l'occurrence celle du service de santé militaire. Alors, l'Université des sciences et techniques de la santé située au Cala a organisé un concours récemment, d'ailleurs. C'était une notoriété publique, hein. C'est passé au journal officiel et tout, l'annonce du concours et tout ça. Et cette université était de la santé militaire. Alors, le concours était adressé à des personnes qui ont des diplômes post-bac et des étudiants et des élèves en classe de terminale pour des formations en médecine et d'autres dans le paramédical. Bon, ce que je veux fustiger ici, c'est que c'est un concours. Et pour participer au concours, il était bien dit que le concours était adressé ici aux élèves de nationalité gabonaise âgés de 16 à 23 ans, pour ceux qui veulent faire médecine, en classe de terminale et tout. Voilà. Il n'avait pas été précisé que ce concours était adressé simplement aux élèves inscrits dans les établissements de Libreville. Je pense que le concours s'adressait à tous les enfants inscrits sur le territoire national. Pourquoi est-ce que ce concours-là n'a pas également été organisé à l'intérieur du pays? Pourquoi? Je vous parlais tout à l'heure de la difficulté d'acquérir un billet pour partir de l'intérieur du pays et se rendre ici, ou encore partir d'ici pour aller à l'intérieur du pays. Je vous disais que j'étais confronté à cela, c'était dans le cadre de ce concours-là. J'ai ma fille qui passe le bac cette année, j'ai jugé utile de la faire venir pour passer ce concours-là, parce qu'elle veut faire médecine. Mais vous voyez que déjà, même dans l'organisation du concours, il y a ici la grande partie des enfants de ce pays-là qui sont exclus, ceux de l'intérieur du pays. Si vous n'avez pas un peu de moyens, vous ne pouvez pas permettre à votre enfant de passer ce concours-là, parce que c'est quand même une opportunité qui est offerte. C'est une opportunité qui est offerte. Et là encore, quand vous décidez de faire venir l'enfant, comme je disais, il faut avoir un tout petit peu de moyens. Et là, vous heurtez, comme je le disais, au fait que les prix des billets sont exorbitants. On vit comment dans ce pays-là, sincèrement? C'est-à-dire que même pour des choses normales, vous avez un enfant qui doit être pris en charge par le pays pour poursuivre ses études, c'est la croix et la bannière. Si vous n'avez pas de moyens, c'est la croix et la bannière. On fait comment? Pour se déplacer, c'est compliqué. Même pour penser à l'avenir des enfants, leur faire participer, leur permettre de participer à des concours, c'est compliqué. Pourquoi? Ça coûte quoi de permettre à tous les enfants du pays de participer à ce concours? C'est un concours, on a besoin des meilleurs. Bon, qu'est-ce qui vous dit que ceux qui ont été retenus là sont les meilleurs du pays? Est-ce qu'on est sûr qu'à Kulamutu, si on avait permis aux enfants de Kulamutu de participer, on n'aurait pas peut-être là la crème de la crème? Donc, il faut essayer de faire évoluer les choses. Faisons évoluer les choses. Donc, voilà le coup que je voulais ici pousser à l'endroit de cette administration-là également.
0: D'accord. Merci. Restez à l'écoute, M. Stan. Merci pour cette information. On va prendre cet auditeur, hein, le 066-21-96. Bonjour. Bonjour, le vieux Denzeng.
15: Oui, c'est le vieux Denzeng.
0: Comment allez-vous?
15: Ça va très bien.
0: Merci. On vous attendait.
15: Oui, je disais ceci, c'est-à-dire que depuis la semaine dernière, beaucoup, il y a eu beaucoup d'interventions sur le discours du président à l'Assemblée.
0: Oui.
15: Ce qu'il faut savoir, c'est que il faut d'abord qu'on comprenne effectivement ce que c'est un discours sur l'état de la nation. Un discours sur l'état de la nation, effectivement, c'est un exercice tout à fait constitutionnel. C'est-à-dire que le chef d'État s'adresse aux représentants du peuple qui sont réunis en congrès. C'est quoi le but de ce discours? Ce discours sert à dresser le bilan politique, économique et social du pays. Il présente en effet les perspectives et les réformes à venir. La question qu'on doit se poser, est-ce que lors de ce discours, ça a été fait, ce cheminement a été respecté? Oui. Effectivement, ce discours a respecté le cheminement d'un discours sur l'état de la nation. Ok, le président l'a fait à sa manière, effectivement. Pour moi, le seul bémol, c'est effectivement cette tendance qu'ont nos dirigeants à invectiver les populations pour lesquelles ils sont censés travailler. Je vais prendre un exemple que le président lui-même il a pris. C'est-à-dire faire des exemples particuliers, des exceptions, et en faire une généralité. Je vais donc prendre cet exemple, l'exemple que le président a pris sur un jeune entrepreneur qui a fait un prêt à la banque de l'entrepreneuriat. Au lieu de booster son activité, c'est d'abord acheter une voiture. C'est un exemple particulier, c'est une exception qu'on peut effectivement contrecarrer par d'autres exceptions. Si je prends par exemple nos mamans qui vendent au marché depuis 20-30 ans, ce sont des auto-entrepreneurs qui n'ont pas droit, par exemple, à des aides bancaires, qui survivent grâce à leur petite tontine, à leur petite débrouillarde. Ce sont des auto-entrepreneurs. Vous savez, bon, pour terminer, vous savez, on l'a toujours dit et redit dans cette émission, tous les changements, toute ambition qui a permis à un peuple de sortir de la pauvreté est impulsée par le pouvoir, c'est-à-dire les dirigeants. C'est-à-dire, penser le contraire, c'est faire preuve de légèreté. Je reviendrai.
0: Merci de nous revenir. Nous étions là avec le vieux de Nzeng, avec son analyse. Je crois qu'il revient encore en profondeur par rapport à ce qui a été dit sur d'autres points. 066-21-91-16, 066-21-91-16. C'est bien. Auditeur au bout du fil. Allô? Allô? Nous avons un auditeur.
16: Allô?
0: Oui, allô, bonjour.
16: Bonjour, madame Nati.
0: Bonjour, monsieur.
16: C'est monsieur Jean-Marc, monsieur... le Turlupinin de Mélancy.
0: Nous vous écoutons, comment allez-vous?
16: Bon, ça va. Je salue au passage tous les auditeurs fidèles de cette belle radio qui nous permet de nous exprimer, de nous adresser à nos autorités. Le président de la République a fait le bilan. Son mandat. C'est vrai qu'il n'a qu'un an de mandature, mais il a assuré la transition pendant, je crois, 2 ans. Et il a déjà fait 3 ans au pouvoir. Lorsqu'il s'est adressé à la représentation nationale, nos députés et sénateurs, quand il s'agissait du social, il a dit qu'il va renforcer les filets sociaux. Et dans les filets sociaux, les personnes vulnérables comme nous, les personnes handicapées, aveugles, moteurs, sourds. Voilà pourquoi ce matin... Allô?
0: Nous vous écoutons, monsieur Narcisse.
16: Voilà pourquoi ce matin, je viens m'adresser encore au ministre des Affaires sociales. De nous augmenter l'allocation des personnes handicapées qui est dérisoire actuellement. Nous sommes des Gabonais. Nous voulons aussi survivre. Nous voulons survivre. Donc, il faudrait qu'elle puisse revoir cette allocation à la hausse parce que le président à parler devant la représentation. Personne ne peut vivre avec 75 000 francs en dehors des personnes handicapées du Gabon. On peut vivre avec 75 000 francs en dehors des personnes handicapées du Gabon. En dehors de personne d'autre.

0: de nous revoir le secours permanent à la hausse. 100 000 francs par an, par mois, c'est faisable. Moi, c'est faisable parce que il a dit que certains directeurs généraux ont un salaire qui part de 6 millions à 1 million. Et il a dit qu'il va revoir le train de vie de l'État. Donc, je suis à l'écoute et j'attends le secours permanent à la hausse. Merci.
1: Merci à vous, monsieur Jean Narcisse. On va prendre notre auditeur juste après votre intervention. Auditeur au bout du fil. Bon, allô.
2: Jean Narcisse, bonjour. Au moins toi. Mais nous, là, on entend quoi? Tu as un travail. Mais tu n'as pas un travail. Tu travailles, mais tu n'es pas rémunéré. Tu travailles, mais tu n'es pas rémunéré. Tu n'as pas. Tu n'es pas identifié à la caisse. Mais la PMGS, tu attends quoi? Un chômeur au Gabon. Tu as les petits-enfants, tu loues. Tu attends quoi? Le chef de l'État. En France, le chômeur a quand même une prime. Oui, pour permettre de vivre. Mais nous là, est-ce qu'on peut avoir quelque chose de l'État? La question que je pose, il y a beaucoup de chômeurs au Gabon. Beaucoup de chômeurs, monsieur Legui. Si vous êtes au renseignement, faites tout pour connaître combien de personnes qui ne travaillent pas au Gabon, à partir de 50 ans jusqu'à descendant, il y a des gens qui ne travaillent pas. Ceux-là, ils font comment? Et vous allez leur demander de vous voter avec communication. C'est le tout.
1: Reste à l'écoute, monsieur Lombert, 066-21-91-16. On peut encore prendre un auditeur avant la pause. Donc, sous 066-21-91-16, envoyez aussi vos messages classiques par ce numéro de téléphone ou par chat YouTube, WhatsApp, par notre site internet, le 3w.gabonnews.com. C'est bien votre émission, Le Mur des Lamentations. Comme nous n'avons pas d'auditeur, je crois que la régie me fait signe qu'on va repartir pour la pub. Et revenir au lutteur qui est là. Oui, il s'en est allé aussitôt. On va revenir avec ce dernier en seconde partie d'émission.

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2: Monsieur le Président de la République, chef des cacheurs du gouvernement, mais la police de proximité, c'est la police qui pénètre justement les mafales. Il ne suffit pas de construire des routes, tu vois, pour que la police puisse y accéder. Quand les mafales, les dragons et tout ça là, Rio, venez voir, eh bien les policiers doivent y pénétrer. À l'époque, ça se faisait quand il fallait poursuivre les opposants. Et voilà. Parfait. Moi, je comprends rien. Mais on s'attendait à un discours phare où le panier de la ménagerie devrait augmenter au moins de 20 000 francs, c'est ça. Et c'est pas le cas. Tout n'est que fonctionnaire. Tout n'est que force de défense et de sécurité. Tout n'est que institution. Mais vous parlez de précarité, mais le reste... Mais c'est à donner vraiment de... Des AVC à certains d'entre nous.

0: Vous avez pas, vous avez fait un très long discours qui dure déjà plus de 2 heures. Mais il n'y a pas de quelque chose qui dise que oui, les Japonais vont vous applaudir. Alors, toujours les mêmes qui vous applaudiront là. Ils applaudissent parce qu'eux, ils sont tranquilles. Tout à l'heure, il y aura des cocktails, des canapés et tout ça là. Ils vont se retrouver. Mais, rien, il n'y a pas d'effet d'annonce. Les retraités, c'est plutôt les handicapés. Ils sont toujours à 75 000 francs et vous n'en dites rien. Hein? Les retraités, vous vous promettez. Et maintenant, aujourd'hui, vous allez prendre 10 000 francs, c'est ça, aux femmes commerçantes, aux chômeurs, aux coiffeurs et tout ça là, pour éviter que la CNSS ne tombe en liquidation. Or, la masse salariale de la CNSS, vous ne la voyez pas. Et là-bas, il faut aussi aller voir là-bas ce qui s'y passe. Envoyez des juristes là-bas. Vous verrez. Oh là là.
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5: De retour pour votre seconde partie d'émission, le mieux de lamentation. On a quelques messages. On va pouvoir lire, mais on va réitérer le numéro de téléphone. C'est le 066 21 91 16. Les messages. Bonjour Gabon News, bonjour à tous les auditeurs. Monsieur le Président, vous avez dit que vous allez renforcer les filets sociaux. Il faudrait revoir le secours permanent à la hausse des allocations des personnes handicapées. Nous sommes fatigués de 75 000 francs. Monsieur Jean. Bonjour à vous, Monsieur Jean. Madame Nati, bonjour. Tant qu'on ne combattra pas le tabagisme, les stupéfiants, la drogue dans le Gabon, attendons-nous toujours à l'inceste juvénile, au braquage et un taux de parasites de pire espèce augmenté d'une manière catastrophique dans ce pays. Madame Nati, on est libre du choix, des choix, mais pas libre de ses conséquences dans la vie. Monsieur Alphonse Mbadouglas. Bonjour à vous, Monsieur Alphonse Mbadouglas. Bonjour, Madame Nati, l'ensemble des auditeurs. Adresse aux autorités du pays, comment interpréter des véhicules de gros cylindres aux plaques bleues comme voiture de service en Libreville, alors que le panier de la ménagère est vide? Madame Nati, c'est hallucinant, s'il vous plaît, pensez un peu au social en réduisant la flambée des prix des denrées alimentaires et des produits de première nécessité, s'il vous plaît, de grâce. Monsieur Alphonse Mbadouglas. Bonjour, Madame Nati. Vous ne remarquez pas que l'éducation, la santé, l'alimentation, le loyer et consorts coûtent désormais cher dans notre Libreville? Comment faire pour soulager ces trains de vie? Que les autorités jettent un regard où est passée l'égalité des chances? Beaucoup de Gabonais n'arrivent plus à joindre les deux bouts. Qu'est-ce qui se passe, s'il vous plaît? Monsieur Alphonse Mbadouglas. Bonjour, Madame Nati. Moi, Alphonse Mba, je n'arrêterai pas de parler de la flambée des prix des denrées alimentaires qui ne fait qu'augmenter tous les jours, surtout les produits de première nécessité, car le ventre vide n'a point d'oreille. Madame Nati, chaque magasin a son prix, c'est grave, signé Monsieur Alphonse Mbadouglas. Bonjour Nati, le discours sur l'état de la nation était riche en promesses, mais les Gabonais attendent surtout les résultats concrets. Le chômage, la vie chère et les coupures d'eau, d'électricité restent le quotidien de nombreuses familles. Le message n'est pas signé. Les paroles rassurent, mais le panier de la ménagère continue de souffrir. Beaucoup de Gabonais veulent voir une amélioration réelle de leur pouvoir d'achat plutôt que de nouveaux engagements. Le président a présenté sa vision du Gabon de demain. Cependant, pour beaucoup de citoyens, l'urgence est aujourd'hui. L'emploi des jeunes, l'accès aux soins, routes praticables et services publics efficaces, etc. Merci et bonne émission à vous. Merci, le message n'est pas signé. Bonjour à toi Nati et à tous les auditeurs. Les Gabonais ne demandent pas seulement les bilans et les perspectives. Ils veulent des emplois, des factures supportables, une meilleure éducation et des services publics qui fonctionnent réellement. Là, c'est Monsieur Lorasta. Bonjour à Monsieur Stan, Monsieur Ndon, Monsieur Jean-Félix, Monsieur Melchior et les autres. Moi, je dirais qu'après ce discours devant le Parlement, beaucoup de citoyens espèrent que les actes suivront rapidement. La confiance se construit davantage par les résultats visibles que par des déclarations. Pendant que les responsables parlent de transformation et de construction, de nombreux Gabonais continuent de faire face au chômage, à la précarité et aux difficultés d'accès aux services de base. Le vrai défi reste l'amélioration du quotidien. Le message est signé Yolaine depuis Berthe et Jean. Bonjour à vous, Madame Yolaine. Comment comprendre que l'eau et l'électricité soient souvent perturbées alors que les factures, elles, arrivent toujours à temps? Question. Les usagers de la SSG méritent un meilleur service. Message n'est pas signé. Bonjour à tous. Pendant que certains parlent de développement, les citoyens cherchent encore à recharger leur téléphone à cause de coupures de courant et à négocier le prix d'une bourse de taxi. Madame Karine, merci encore pour vos messages. Vous pouvez toujours les envoyer. On fera le plaisir de les lire avant la fin de l'émission. On va repartir du côté de la baie vitrée, du côté de la régie. Si nous avons un auditeur au bout du fil, c'est au 066 21 91 16. On va prendre déjà cet auditeur. Allô? Allô?
6: Oui, c'est
5: M. Manuel de Younou. Bonjour.
6: Bonjour à toute l'équipe. J'espère que tout le monde se porte bien.
5: Merci, on va bien.
6: Oui, Madame Nati, moi j'appelle, c'est par rapport à l'incivisme des populations. Mm-hmm. Vous avez pu remarquer que partout dans Libreville, ça sent les urines. Même en plein centre-ville. Hier, j'étais du côté du centre-ville, non loin du PMG, en remontant vers les 9 piano. Tout est allé en montant, non loin du trésor, le nouveau trésor, pas loin de la présidence, les urines. C'est quel incivisme ça, des populations? C'est vrai qu'on pourra remarquer qu'il y a un manque de toilettes publiques. Cela ne nous donne pas le droit d'uriner un peu comme les libéraux au champ de partout. Ça, la mairie devrait se pencher un peu là-dessus. Toute une ville ne peut pas sentir l'odeur de l'urine comme ça sent. La Roupia, c'est pas la peine. Rio, PK, partout, les gens urinent. Franchement, c'est désolant. Il faut porter un regard vraiment là-dessus. Le deuxième point, c'est la vente un peu sur les trottoirs. Ça, la mairie devrait également dire là-dessus. Les endroits comme Kémo, vous arrivez, les trottoirs sont occupés de part et d'autre par les commerçants. Les gens sont obligés de marcher sur la route avec les voitures. C'est ce point-là qui m'occupe depuis là ce matin. Bonne journée là-bas à toute l'antenne.
5: Merci. Merci encore à vous, Monsieur Oyono, et merci pour votre intervention. Le tour au bout du fil. Allô?
7: Allô?
5: Allô, bonjour.
7: Oui, bonjour, madame.
5: Bonjour, monsieur.
7: Merci, c'est Monsieur Boukadavi, un manga de santé. Je suis en colère.
5: Colère?
7: Non, pas à la chaîne, en effet. Encore des fois, les Gabonais, ils sont aveugles et naïfs. Je félicite encore, monsieur. Merci. Pour une avancée, un pas géant que vous avez eu à faire. Un grand pas. Madame.
5: Monsieur.
7: Les dépenses viennent de la pensée et tu dépenses. Les recettes viennent de recevoir. Les impôts, tu fais rentrer ou bien tu importes. Et le bénéfice, le bénéficiaire. Monsieur, lors de mes boucles là. Vous vous rappelez, durant la campagne, en Darion, dans votre association, la présidente, c'est Madame Allais. C'est Monsieur Boussard. Vous vous souvenez d'un papy. Quand ils avaient reçu le ministre des Affaires sociales, le ministre de la Communication, Madame Laurence Nord, et la ministre des Affaires sociales, qui était Nadine Nathalie Aouno, et les deux DG adjoints, Madame Claudette Eurore et Madame Nina Kelly. Les papis. Il y a eu coupure. Ils s'inquiétaient. Le fait de faire le prix. On m'a même pas terminé au courant, il est venu. Monsieur Éric Lapétard, il s'en souvient. Moi, je vais même acclamer dans la salle. Il sourit même, monsieur Jean-Nancy. Je vais vous surprendre encore. Ce que j'ai dit, ça, c'est ça s'accomplit. Je termine ma mission avec d'abord, je fous le camp, je m'en vais à l'Occident. La France m'attend. Les États-Unis m'attendent. L'Angleterre m'attend. L'Allemagne m'attend. Je termine ce que j'ai à faire et je fous le camp. Madame.
5: Nous vous écoutons.
7: Vous me connaissez dans l'esprit, non? Les Gabonais me connaissent. Les sorciers me connaissent. Je vais vous détruire. Détruire. Je ne suis pas venu m'amuser. Et pendant que je parle, il me monte à bougie, une grande bougie. Dans la flamme allumée. Et je termine en saluant mon bien-aimé. Pas mon frère, mais mon bien-aimé. L'homme la longue réflexion. Ibale, Marambou. Merci.
5: Merci, monsieur Bouquin. Il est passé. On va prendre un autre auditeur au bout du fil. Allô?
8: Allô, bonjour, madame Nati.
5: Bonjour, monsieur Alphonse Mba.
8: Merci. Je veux m'acquitter d'un devoir, madame Nati. C'est juste un brief témoignage concernant l'une des choses à laquelle nous sommes devenus accros sur cette antenne gabonaise. Vous vous souvenez, cette légende Patrick Chaffery, ça fut un jour sur l'antenne que M. Basile Mvé, que je salue au passage, qu'on n'écoute plus sur l'antenne, avait eu des soucis. C'était au moment de COVID-19. Il a perdu sa femme et il y avait aussi le parcours académique de sa fille qui était mis vraiment en méli-mélo. Il a lancé un SOS sur l'antenne. Et cela coïncide avec le jour de l'anniversaire de Patrick Chaffery. On devait déjà se manifester. Patrick s'est retiré. Il a enlevé son numéro et demandé que désormais, tout ce qu'on peut faire comme geste, parce qu'il est organisé, qu'on doit faire quelque chose pour lui. Il a dit désormais, consacrez-vous tout ce qui va être comme revenu pour qu'on puisse aider M. Basile Mvé. Je pleurais, même là où je parle, là, j'ai la chair de poule. Je me suis dit, on peut trouver un homme comme ça dans ce monde, jusqu'à aujourd'hui, qui fait même que Patrick Chaffery, Dieu merci, qui n'est pas là, je ne lui jette pas de fleurs, fut mon idole. Cet homme, vraiment, j'ai dit, donc, il y a des gens exceptionnels. Pourquoi je dis ça, Madame Nati? C'est que celui qui vient remplacer le précédent est meilleur que le précédent. Vous avez un devoir sur l'antenne. C'est un combat, hein? Ne relâchez pas. Même si c'est des prières et consorts, tenez le gouvernail, gérez sans changer, gardez les principes, sans panique. Vous n'êtes pas seul. Pourquoi je dis ça? C'est parce que, vous savez, sur l'antenne, c'est l'un des meilleures antennes qui fait que même durant votre repos et consort, parce que celui qui s'impose au repos s'expose à la dose. C'est naturel. Donc, lors de votre repos et reprise, parfois même, Patrick débordait les 13 heures pour donner le temps aux femmes et tout, qui ne réagissent plus aujourd'hui. Si vous remarquez même, ça m'a habité que si je veux réagir au plus deux fois sur l'antenne, je me retire pour que les autres puissent passer. C'est tout un combat. Donc, je viens un peu vous faire part que gardez le style, gardez soit le message, ne soyez pas pressé. Vous savez que dans le journalisme, il est interdit d'être pressé. Sinon, si vous-même, vous allez vous perdre. Donc, ne soyez pas pressé, soyez relax, soyez en vous-même, parce que c'est un combat que vous menez. Vous gérez le peuple. Toute divergence, vous le gérez. Bon, sur ce, c'était un peu ça pour venir apporter encore de carburant. Vous carburez que ne lâchez pas. Vous aurez des critiques et consorts, mais gardez le style. Dieu est avec vous. Soyez bénis. Alphonse Mba de Glace et tous les auditeurs. Je vous bénis. Au nom de Jésus. Et merci bien. Beaucoup.
5: Merci encore à vous pour vos conseils. On va prendre un autre auditeur au bout du fil. Allô?
9: Allô?
5: Allô?
9: Oui, oui, madame Lati.
5: Monsieur Melchior.
9: Je sais pas, j'espère que je n'écorche pas le nom. C'est monsieur Oyeno qui parlait des odeurs.
5: Oui, nauséabondants. D'urine, voilà, d'urine.
9: Ok. Vous voyez, c'est l'illustration même de ce qu'on dit ici. Sans pour autant, je ne le condamne pas. Hein. Monsieur Oyeno, il est libre d'émettre ses avis, et que je respecte d'ailleurs. Mais je vais prendre le problème d'un autre angle, enfin, sur un autre angle. c'est sous un autre angle, parce que, vous voyez, là, il dit qu'il dénonce l'incivisme des Gabonais. D'accord ? Mm-hmm. Parce que, dans à tout coin de rue, en au centre-ville, il y a des odeurs désurées. Mais, monsieur Uyono, là, vous ne voyez que la face cachée de l'iceberg. Allez-y dans les ministères, que vous voyez là, il n'y a pas de toilette, il n'y a pas d'eau. Et ça sent aussi les urines là-bas. Qu'allez-vous dire alors à ces gens qui travaillent là-bas? Qu'ils manquent de... qu'ils font preuve d'incivisme? Et c'est avec ce genre de propos que nos dirigeants peuvent parfois se sentir tellement zélés et tenir des propos désobligeants vis-à-vis de leur peuple. Comment on fait pour condamner un Gabonais qui se retrouve en ville pour X raisons et qui a besoin d'uriner et qui n'a pas droit à des toilettes publiques? Comment on fait pour condamner ce dernier parce qu'il aurait fait ses besoins, enfin, tout au long d'un mur, d'un ministère, je ne sais pas trop où. Un besoin naturel comme le besoin d'uriner, c'est un besoin qu'on ne peut pas contrôler. On ne peut pas se retenir de pisser, excusez-moi d'utiliser l'expression. Mais quand vous êtes en plein centre-ville, vous le faites où, Madame Nati? Mais je plains même le sort des femmes.
5: C'est vrai.
9: Parce que nous, les hommes encore, bon, on cherche un endroit un tout petit peu isolé. On essaie de satisfaire nos besoins. Mais la femme, elle ne peut pas le faire. Et ça peut être une cause de... Enfin, M. Stad, qui est dans le domaine du médical, ça peut être une cause de maladie dans un pays. Parce que vous imaginez le nombre de femmes qui se retiennent, qui travaillent dans certaines administrations en ville, qui n'ont pas de toilettes, qui n'ont pas d'eau. Elles se retiennent parfois des heures et des heures avant de trouver un endroit où uriner. Vous imaginez ce que ça peut faire au niveau de la vessie, au niveau de la prostate, etc. Et donc venir tranquillement comme ça, pointer du doigt le citoyen, alors que ce sont les gouvernants qui ont failli, c'est quand même incroyable. Mais bon, chacun est libre de ses propos. Et voilà comment on s'accule nous-mêmes, alors que les responsables sont ailleurs. Je reviendrai.
5: Merci, monsieur Becker, de nous revenir. Autre auditeur au bout du fil. Allô?
10: Allô, bon, rebonjour, madame Nati.
5: Rebonjour.
10: Je compte saluer comme ça, monsieur Uyono. Le maire du Grand Nord. Ok. Moi, j'ai toujours insisté, ça, je ne vous cache pas, ça, c'est mon combat. Si la mairie, vraiment, actuellement, m'écoute, si le maire m'écoute, c'est mon combat. Déjà, je tiens à remercier aussi le monsieur qui vient de terminer à peine là. Parce que ça, c'est il m'a arraché les mots de la bouche. Le ministère, actuellement, plusieurs ministères, ils sont en manque de toilettes et d'eau. Vraiment, en manque de toilettes et d'eau. C'est vraiment, vraiment tout un désastre. Je vous assure que ça, c'est juste un ministère. Mais le pire, c'est que même dans la ville, il n'y a pas de toilettes publiques. Ça, c'est un besoin naturel. C'est un besoin en permanence. L'être humain a toujours ce besoin, toujours envie de se soulager pour aller faire les selles. Ça, nous n'avons même pas les toilettes publiques ici dans Libreville. Mais comment ne pas faire ça dans la nature? Et on va condamner quelqu'un qui va se soulager dans la nature ou bien en pleine route comme ça sur la voie publique. On va le condamner pour ça? Sincèrement? Non. Ça, c'est le premier point. Le deuxième point, c'est sur les panneaux de signalisation au Gabon, dans la ville de Libreville. Les policiers ne comprennent pas que nous, on se fie aux panneaux de signalisation, car les panneaux de signalisation est là pour nous montrer la direction où ce qu'il faut faire, où ce qu'il ne faut pas faire, où il faut stationner, où il ne faut pas stationner. Mais quand on avance, on se rend compte que les policiers, au lieu de nous réprimander simplement et nous diriger, nous montrer l'endroit, qu'est-ce qu'il faut faire, qu'est-ce qu'il faut faire, eux, leur problème, c'est quand ils arrivent directement vous donner les papiers, voilà, il faut, vous avez fait l'erreur. Voilà. Mais au lieu d'abord de conseiller la personne, l'automobiliste, que cet endroit n'est pas fait pour circuler ou bien stationner à cet endroit. Malheureusement, nos policiers, pour eux, ils deviennent comme des commerçants maintenant. On négocie. Alors, ça, c'est le deuxième. Pour le troisième point, moi, je me plains sur les voies publiques. la mairie, qu'est-ce que la mairie fait pour renouveler les peintures sur le passage des piétons, le passage clouté. Jusqu'à présent, quand vous arrivez au PK, c'est pas plus tard qu'hier, il y a eu un accident encore à cause de la traversée des M piétons. Et la personne s'est dit que bon, voilà, il n'y avait pas un passage clouté à cet endroit. Il est passé à Bivalue et il a fauché la personne. Bon, Dieu merci, la personne n'est pas morte, elle a eu vraiment un grand choc. Donc, à cet endroit, au lieu de tout le temps renouveler, ou bien on va jusqu'au pied chez les autres, mais on ne sait pas quelle est la signification de ce que nous prenons chez les autres, pourquoi ils ont fait ça. En tout cas, apparemment, j'ai l'impression qu'on copie chez les autres, mais on ne sait pas comment entretenir. On ne sait même pas sûrement qu'est-ce qu'il faut faire avec ça. On fait des monuments, on n'a pas un service d'entretien pour ces monuments-là. On fait des passages d'écouter, mais on n'a pas un service d'entretien pour venir renouveler toutefois cette peinture-là. De maintenance pour venir renouveler toutefois cette peinture sur la voie publique. Mais vous ne savez pas que nous aussi, nous, la population, on a le droit de porter plainte aussi à la mairie de Libreville. Donc ça, c'est le troisième point. Le quatrième point, c'est sur les commerçants qui occupent les trottoirs. Les commerçants occupent les trottoirs, et ça, je vais toujours parler de ça. Les commerçants occupent le trottoir, et ça, il faudrait que la mairie puisse chasser tous ces commerçants-là. Ce sont nos parents, certes, mais on ne va pas tout le temps faire aussi dans le bon cœur dire que voilà, il y a pitié de non. Il faut bien aussi qu'on puisse mettre tout le monde en sécurité. De même qu'ils cherchent l'argent pour manger, de même aussi, on veut mettre nos vies aussi en sécurité en marchant sur les trottoirs. Merci, c'est l'homme qui n'ira jamais son émission.
5: Merci encore à vous, merci de nous comprendre. Tout est au bout du fil. Allô? Allô? Il est parti. 066 21 91 16. Il est là, 066 21 91 16. C'est bien notre numéro de téléphone. On va prendre ce message. Auditeur en ligne. Allô? Allô?
11: Allô,
5: c'est... Monsieur Stan qui nous revient.
11: Oui, c'est
5: Stan. On vous écoute à nouveau.
11: Alors, la ville sans les urines, la faute à l'incivilisme des Gabonais. Si le chômage est aussi important, c'est parce que les Gabonais sont paresseux, ainsi de suite. Oui, il paraît même que j'ai failli oublier, si les forces de l'ordre n'arrivent pas parfois à mettre la main sur les bandits, c'est parce que les Gabonais ont respecté les normes et que les voies qui existaient déjà ont été obstruées. Donc, si il y a l'insécurité, si les populations vivent l'insécurité, c'est de leur faute. Parce que, certainement, elles ont construit sans respecter les normes. Et là encore, c'est un cas d'incivisme. Ce qu'on peut comprendre de tout ça, c'est que si le Gabonais vit mal, le Gabonais n'arrive pas à se soigner, le Gabonais vit dans l'insécurité, n'arrive pas à avoir le boulot et tout. En fait, le problème, c'est lui. Ce ne sont pas les dirigeants, eux, ils font tout. Ils ont tout fait, ils continuent de tout faire, mais les populations ne comprennent pas et les populations sont... Je veux même utiliser un mot fort. Nous sommes des sauvages. C'est-à-dire des gens qui vont vivre en ville. Les règles fondamentales de la vie en cité, nous ne les connaissons pas. En résumé, c'est ça, hein, Nati. C'est ça. Mais je tiens à rappeler que cette attitude-là était également celle dont faisaient montre les autorités précédentes.
5: Allô? Allô?
11: Salut.
5: Quelques problèmes de réseau. Monsieur Stanila, mais on a du mal.
11: Celle qui animait le régime d'Ali Bongo. Je me rappelle encore. Allô? Oui, vous m'entendez là?
5: Oui, c'est mieux.
11: Allô?
5: Allô, oui.
11: Oui, d'accord.
5: Monsieur Stan va nous revenir. On va prendre notre auditeur au bout du fil. Monsieur Stan, on a croisé des temps. Veuillez nous revenir. Auditeur en ligne. Allô? Et aussi, c'est en Italie, 066 21 91 16. Allô? Il est parti. C'est le numéro de téléphone qui vous permet d'être en contact avec le studio bleu du Gabon News. Auditeur au bout du fil. Allô?
12: Allô?
5: Allô, bonjour.
12: Bonjour, madame.
5: Bonjour, monsieur.
12: Bonjour, l'ensemble des risques. Je suis monsieur, de savoir que depuis, je pense, 88, si je ne me trompe pas sur les dates, l'Union européenne pêche sur les côtes gabonaises sans que nous ne bénéficions de 1% du revenu de la pêche. Donc, parce que nous avons seulement, de notre convention, c'était seulement une affaire pécuniaire. Donc, le Gabon, de ce traité-là, n'avait juste l'argent qu'il recevait, une contribution financière, et on n'avait pas accès à un tiers pour le faire, un par de poisson, que si le matin retourne la bénéficier au large de nos côtes. Il a fallu que le contrat arrive à expiration. Parce que ça a une semaine là pour l'inspiration, que ça t'attend encore chez nous. On n'est même pas clair. On n'est même pas prêt à l'heure. On pense qu'on veut réellement passer dans l'impression que les gens qui sont en charge de cette affaire ne savent pas ce qu'il faut faire. Entre temps, c'est très simple. On parle de précarité, on parle du panier de la ménagère qui a augmenté. On prend l'argent et on ne divise pas la moitié du poisson qui est pêché au large de nos côtes. Et encore un autre sujet, je voulais dénoncer, au niveau de la voie de contournement, là, il y a une voiture de ADL, il y a deux policiers à l'intérieur qui font le contrôle sur cette voie-là. Et ce n'est pas une voiture de la police, c'est une voiture de la civile immatriculée. Moi, je laisse l'immatriculation, ce n'est pas grave, mais c'est pour ADL. Ils se mettent là, ils font le contrôle. Tous les gens qui prennent les taxis dans ce contrôle, ce n'est pas normal. Ils sont là pour l'aéroport, pour l'ADL. Et ce n'est pas une voiture, c'est pas une voiture qui doit rester hors de du cadre aéroport. Vivement que cette mauvaise manière de faire de certains agents purés qui changent. Et ce qui est bien, j'ai confiance parce qu'à chaque fois que nous avons dénoncé ici, ça quand même le changement quelque part parce que. Quand là, au vin, ils ne viennent plus. Hein. J'avais parlé de ceux qui venaient dans la cité, là, ils ne viennent plus. Ils ont stoppé au niveau de la cité, là. Ça a stoppé. Et aussi, il y a des policiers de motards autour de 5 heures. Ils se mettent là sur les changeurs de gens, là, ils font un contrôle à 5 heures. Ils n'ont rien à voir. Ils viennent là, ils s'assient, et puis, ils prennent les 5 francs. Ils viennent regarder si les papiers sont à jour ou pas. Ils prennent seulement les 5 francs et ils partent à 5 heures. Donc, vivement, c'est le commandement en chef. Et la police essaye un peu de faire un regard de ce côté-là pour savoir de quoi il en est réellement. Parce que sinon, ça devient pour les transporteurs une arnaque, comme ils savent bien le faire.
5: Restez à l'écoute, monsieur le transporteur. Quelques soucis quand même à vous écouter. Auditeur au bout du fil. Allô? Allô?
13: Allô?
5: Allô? Bonjour, monsieur.
13: Le gravier? Et les sables de construction sur les trottoirs, c'est logique. Les véhicules qui gardent sur les trottoirs, c'est logique. Salutations à M. Mercure et M. Stan. Les enfants qui bifèquent à l'air libre dans les écoles publiques, voire même privées, c'est logique. L'état insalubre de la direction générale du travail, à proximité de la SEG, ou quand vous y rendez bien habillé, bien vêtu, et vous demandez des toilettes, vous ouvrez les portes, et bien quand vous y regardez, c'est logique. Voilà. CHU, pire. Allez-y, même voir à la SEG, au siège. C'est logique. Monsieur Stam, tout ce qui est logique au Gabon est logique. Ils applaudissent tous. Regardez les Gabonais. La situation que nous vivons avec la SCG, il y a beaucoup de Gabonais qui plaisent en disant que non, mais le président a raison, il a déjà parlé, et bien attendons 4 ans. C'est logique. Allez-y voir à Port-Gentil les 25 logements. J'y ai grandi depuis les années 72 jusqu'à ce jour. Aucun millionnaire, aucun milliardaire n'était ou n'est capable de poser une pierre. Et pourtant, ils y ont résidé là-bas, à l'époque, en tant que fonctionnaire. C'est logique. Tout est logique. Mais c'est logique. Mais bon, on fait avec, hein. Regardez, pour certains Gabonais qui interviennent là, en dehors de nous, qui turbulent. Mais ils se plaignent de nous, qui turbulent chaque jour. Oh, ben, de toi, ils nous traitent même des grilles. En tout marche bien. Mais tout simplement parce qu'il y a des gratte-ciels qui montent. Il y a des routes, certaines routes là. Et qui, au bout de 1 an, 2 ans, d'ici avril, mars, eh bien, vous irez voir les tons, les crevasses et tout ça là. Eh bien, pour eux, c'est ça. Logique alors que c'est illogique. Voilà. Demandez le limogeage de l'un ministre de l'énergie avec toute la direction générale de la SEG. Eh bien, pour eux, c'est illogique. Enfin, les mots même me manquent, M. Stan. Voilà comment nous sommes. En fait, nous sommes nous-mêmes Gabonais. Nous avons un plat de Niembouin. Veuillez m'excuser de l'expression, ça ne me ressemble pas souvent. Eh bien, nous-mêmes, nous mettons notre propre caca dans notre propre assiette.
5: Nous étions avec M. Jean-Félix qui parle assurément d'insalubrité dans notre pays, logique ou illogique. Auditeur, au bout du fil. Allô?
14: Allô?
5: Allô, monsieur?
14: Le transporteur revient. Je sais pas, madame, il a remis le problème de la plateforme et la noire.
5: Non, c'est pas encore accessible.
14: Alors, si les gens peuvent me contacter parce qu'ils vont nous amener à faire les branchements directs, c'est pas cher, c'est 20 000. Contactez-moi le branchement direct et ils assument les conséquences. C'est mieux, non? Puisque s'ils ne peuvent pas nous servir, non, c'est cher. On n'a pas.
5: Il s'en est allé. Je crois que c'est pas une bonne pratique, monsieur le transporteur. Auditeur au bout du fil. Allô?
14: Allô?
5: Allô, monsieur?
14: Allô?
5: Allô, monsieur, on vous écoute.
14: Alors, j'ai envie de dire même à monsieur Jean-Félix qu'en parcourant un tout petit peu les réseaux sociaux, à partir de nos VPN, bien sûr, parce que depuis février, on n'a pas toujours accès à certains réseaux.
5: Oui.
14: La nouveauté aujourd'hui, c'est de dire que tout ce que nous subissons avec la SEG, c'est du sabotage. Excusez-moi, j'en rigole, mais bon. Donc là, maintenant, la nouveauté, c'est la SEG fait dans du sabotage de la politique des gouvernants, parce qu'on ne peut pas comprendre que la situation aille de mal en pis, alors que nous sommes dans la 5e République. Voyez-vous, c'est peut-être risible, mais c'est également en même temps triste, parce que je pense savoir que les agents de la SEG vivent avec nous dans nos quartiers. Sauf erreur de ma part. Mais je pense que tous ceux qui travaillent, le président parlait depuis 2000 agents, je pense que tous vivent dans nos quartiers. Et à ce que je sache, tous n'ont pas des groupes électrogènes. Il y en a parmi eux qui ont des nouveaux-nés. Il y en a parmi eux qui ont des personnes de troisième âge dans leur domicile. Il y en a parmi eux qui ont des maladies, hypertension et autres. Et donc, volontairement comme ça, ils vont décider de saboter les installations. Pour quel motif, je ne sais pas. Et c'est la nouvelle trouvaille aujourd'hui. Qu'est-ce que vous voulez qu'on dise à ça? Qu'est-ce que vous voulez? C'est de notre faute. si on n'a pas pu, depuis 3 jours, 2 jours, mettre, acheter les unités, c'est de notre faute. C'est de notre faute. Nous, dirigeants, nous, on se pointe du doigt. Nous-mêmes, entre nous, on se pointe du doigt. Ben, écoutez, à cette allure-là, rien ne va évoluer. Mais je tiens quand même à signaler que les gouvernants ne sont pas censés ignorer que s'ils travaillent, s'ils ont les avantages qu'ils ont aujourd'hui, c'est d'abord grâce à nous, le peuple. Même s'il y a une bonne partie de la population qui ne le réalise pas, mais il y a quand même des Gabonais qui réalisent qu'en fait, sans nous, ces gens-là ne sont rien, en fait. Et donc, s'ils ne peuvent pas comprendre que l'investissement sur le social, sur l'homme, les investissements-là sont prioritaires, alors nous allons tous subir. Vous allez me dire, ils ont des groupes électrogènes, mais oui. Ah, mais ça fait quand même un manque à gagner, hein. Ça fait quand même des dépenses en plus. Ça fait quand même du carburant à chaque fois. Bref, nous allons tous subir. Quand on dit qu'il faut développer le pays, c'est pas seulement pour nous. C'est pas seulement pour nous, c'est pour tout le monde.
5: Rapidement.
14: Je reviendrai.
5: D'accord. On va prendre notre auditeur au bout du fil. Allô.
15: Les Lambert qui revient.
5: Monsieur Lambert.
15: Bonjour, mes frères, merci, messieurs, et nous en faisons. Monsieur Jean-Claude a parlé de quelque chose. Donc, l'Union européenne, il vient, donc, nous rive, pour venir chercher nos poissons. Et nous, on n'a pas de poissons. C'est ce qui est fait. Qui a signé ce partenariat avec l'Union européenne pour venir chercher nos poissons chez nous, alors que nous, on n'a pas? Qui a signé? Monsieur Olegui. C'est vous? Monsieur Olegui, votre population meurt de faim? Et vous donnez du poisson aux étrangers, aux blancs. Et vous dites que vous, notre économie va bien.
14: Non. Non. Donc je comprends que c'est ces gens-là qui nous boycottent. Ils veulent qu'on se soulève ou qu'on vous enlève.
15: Ou bien. Parce que s'il n'y a pas le courant et il n'y a pas la nourriture, et vous privilégiez d'abord les routes et les bâtiments, et pendant que nous, on meurt de faim, on a du mal à se loger, donc vous allez partir. Non, croyez-moi, mon frère, croyez-moi, vous allez partir. On ne parle pas de Dieu. C'est la voix de Dieu ici qui parle. C'est la voix de Dieu qui parle. Omar Bongo disait que Dieu ne nous a pas dit de faire le Gabon, pour commencer à le faire. Nos eaux, nos forêts, appartiennent aux Gabonais, pas aux étrangers. Renvoyez votre politique avec ces gens-là.
5: Rapidement. Merci encore à vous, M. Lambert. On va prendre notre auditeur au bout du fil. Allô? Allô?
16: Allô? Allô, oui. Bonjour, Madame Nathalie.
5: Bonjour, monsieur. Mon vieux Denzeng.
16: Oui, monsieur Denzeng. Je salue mon frère Melchior et tous les autres auditeurs, staff, etc. Non, juste pour emboîter un peu le pas de Melchior en lui disant ceci. Il y a, nous qui essayons de lire un peu, beaucoup, il y a un film à l'époque de Deng Xiaoping, quand il fallait effectivement impulser la transformation de la Chine, il y a ses collaborateurs qui lui ont dit ceci, mais écoutez, nous, on est un pays communiste et tout machin, il faut qu'on suive l'idéologie communiste pour respecter notre idéologie. Ne pas absorber beaucoup d'autres idéologies pour transformer la Chine. Il leur a dit ceci. Peu importe la couleur du chat, blanc, rouge, jaune ou vert, comme vous voulez, le plus important, c'est qu'il attrape les souris. J'y reviendrai.
5: Merci encore pour cette anecdote, Louvier Denzeng. On va prendre notre auditeur. 066-21-91-16. Ils s'en est allés. 066-21-91-16. On a encore quelques minutes, un peu de minutes, avant de rendre l'antenne. 066-21-91-16. Allô? Allô?
17: Allô, bonjour, Madame Mathieu.
5: Bonjour, un peu plus fort.
17: Bonjour à tous les auditeurs. Alors, j'appelle ce midi, pour essayer de, d'encourager chacun d'entre nous. Voyez-vous, ça fait quelques années que j'écoute cette émission. Et je me souviens de nos préoccupations du passé. Je me souviens de nos revendications du passé. Je me souviens de nos lamentations du passé. Et à un moment donné, en écoutant l'émission, je me dis simplement qu'il va falloir encourager mes chers compatriotes et faire ici de l'émission, parce que c'est vrai que ce n'est pas facile pour tout le monde. C'est vrai que ce n'est pas facile pour tout le monde, mais nous avons une tribune pour pouvoir exprimer nos ressentis lorsque nous sommes sur l'épiné. Je voudrais quand même encourager mes compatriotes à avoir de l'espoir, parce que tant qu'il y a la vie, il y a l'espoir. Je trouve, de mon point de vue, que nous lamentons beaucoup. Et je me pose la question de savoir, depuis des années, j'écoute, nous lamentons là, en général, les solutions n'arrivent pas à nos lamentations. Je me dis, si chacun d'entre nous peut prendre conscience de ce qu'il est capable de faire, de ce qu'il veut faire, ça changerait la vie.
5: Merci. Encore à vous, je ne sais pas présenter. Allô?
18: Allô, madame Nati.
5: Monsieur.
18: Moi, je vais juste dire une chose sûre, c'est que je ne sais pas si les membres du gouvernement qui travaillent avec monsieur le président de la République connaissent même réellement les droits du citoyen gabonais. Moi, c'est ça la question. Je ne sais pas si vraiment ils connaissent ça. Parce que j'ai l'impression qu'une fois on t'a nommé dans le gouvernement, c'est fini, tu bouges ta bouche, tu fermes ta bouche, tu fermes tes oreilles, tu fermes tes yeux, c'est tout. Et tu avances seulement en béni, oui, c'est tout. Parce que aujourd'hui, quand même, il y a des priorités. Et même dans le discours du président, pour moi, ça ne m'a pas enrichi, hein, sincèrement. Moi, j'ai dit ça ne m'a pas enrichi, parce que l'essentiel, il n'a pas parlé de ça. Il a parlé seulement de ceux qui les favorisent, mais il reste, pour la population qu'il a mis là, il n'a pas parlé de cette population, vraiment. Et moi, j'ai dit, sincèrement, ça, son discours ne m'a pas enrichi. Vraiment. Pour moi, il n'y a pas eu quelque chose de convaincant dans tout ça. Rien que des promesses, mais pas quelque chose de convaincant. Il y a des priorités quand même. Ça, on demande ça chaque jour. La population gabonaise n'est pas compliquée. Mais cette priorité-là, quand même, au juste. Donc, les cris que la population chaque fois fait, ils marchent tous avec les oreilles bouchées. Tous, autant qu'ils sont avec les oreilles bouchées. Alors qu'ils savent quand même que cette crise-là, les populations chaque jour réclament le panier de la ménagère, c'est au gourmand chaque jour. Et bizarrement, c'est comme si, dès que le président de la République a été élu, c'est fini, tout est monté au plafond. On ne sait pas où c'est du sabotage que ces commerçants sont en train de faire, ou je ne sais pas, le partenariat qu'il a signé avec certains pays pour nous rationner en aliments et tout le reste. Je ne sais pas. Sincèrement, parce que tout est monté au plafond. Le sucre aujourd'hui a augmenté. L'huile a augmenté. Tout a augmenté. Où il n'attendait que ça, c'est moi que... Je ne sais pas, sincèrement. Et là, vraiment, je suis perdu parce que, jusqu'à présent, le président de la République connaît et il entend les cris d'alarme des populations. Le président, il écoute ça chaque fois. Mais je ne sais pas pourquoi il ne réagit pas aussi. Et pourquoi il ne tape pas sur la table. C'est lui le père de la nation. Lorsque l'enfant déconne dans une maison, c'est le père qui doit prendre la dernière décision. Mais jusqu'à aujourd'hui, il est père de la nation, mais apparemment, il ne tape pas sur la table. Sincèrement, je dis, ça me désole un peu, sincèrement.
5: Merci.
18: Il est chef de la nation, mais vraiment, c'est notre président. Mais apparemment, moi, j'aimerais qu'il soit plus strict et ne pas mettre l'amitié et les relations dans son travail. Sinon, son prochain mandat, on va peut-être dire non à sa candidature. Et sincèrement, merci. C'est l'homme qui n'ira jamais son émission.
5: Merci.
18: Il m'écoute vraiment.
5: Merci. Un dernier auditeur, on va le prendre. Allô?
19: Oh.
5: Allô?
19: Oui.
5: Oui, on vous écoute.
19: Ne pas payer les flatter est illogique, mais logique. Ne pas penser aux handicaps.

0: Voilà. Parce que nous aimons pas. Nous aimons pas entre Gabonais. Impossible. Parce que si les Gabonais s'aimaient, eh bien, ce ne sont même pas les mêmes là qui soulignerait tous les jours. Cette radio serait inondée. Mais ce n'est pas le cas. Mais on nous jette des pierres dessus. Alors que nous sommes là pour nous défendre et vous défendre aussi, vous qui êtes en mauvaise situation.
1: Rapidement.
0: Vous pensez tout bas ce que nous, nous pensons tout haut. Mais bon, ainsi va la vie. Bonne journée à vous, Latif. Eh bien, courage à toi. Tiens.
1: Merci.
0: Bon.
1: Merci.
0: Parce que cette émission est très suivie. Et cette émission, ils sont tous là-dessus. Tiens bon.
1: Merci encore à vous, monsieur Jean-Félix, pour les conseils. On va mettre un terme à notre émission. On va se donner rendez-vous demain. Ce sera 11h sur la 93.5. La rediffusion saute aujourd'hui à partir de 20h. Marley Haute-Valaine était à la réalisation. Nathie était bel et bien encore pour la présentation. Mais un dernier message. Bonjour à toute l'équipe. Mon coup de gueule du jour concerne les coupures fréquentes d'eau et d'électricité, ainsi que l'augmentation anarchique des tarifs des taxis. Les Gabonais méritent mieux pour leur quotidien. C'est sur ce message qu'on va se dire à nous revoir demain. Bon, sur nos programmes sur la 93.5.

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0: 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Une veuve abandonnée. Madame Omborie Ogula a perdu son mari. D'après la coutume, elle devait passer à titre d'héritage à l'un des frères ou cousins du défunt. Mais personne, aucun d'eux, ne voulut ni l'épouser, ni se charger d'elle. Abandonnée à elle-même, elle fut bientôt réduite à une extrême misère. Se voyant ainsi délaissée, elle résolut de changer de village. Un beau matin, elle ramassa donc le peu d'effets qui lui appartenaient et sa machette à la main se dirigea vers le village le plus rapproché. Or, tandis qu'elle traversait la forêt, elle entendit des grognements à quelques pas de là. S'étant écartée du chemin, quelle ne fut pas sa surprise de trouver un énorme facochère tombé dans une fosse à gibier. Alors la femme, prenant son courage à deux mains, assène sur la tête de l'animal quelques bons coups de machette qui mettent fin à ses jours. Puis, tout tranquillement, elle le dépaisse, charge les morceaux de viande dans sa hotte en faisant cuire une partie à l'étuvée dans de larges feuilles de brousse et poursuit son chemin. Avant d'entrer au village, elle cache son panier de viande sous un tas de feuilles sèches. Va frapper à la première porte qu'elle rencontre et demande à la maîtresse du logis la permission de s'asseoir au coin du feu pour se réchauffer. Celle-ci accède tout d'abord à sa demande, non sans manifester quelques mécontentements. Puis, quelques instants après, elle lui commande de sortir de sa case pour aller loger ailleurs. De là, la veuve se rend à une seconde case où elle reçoit un meilleur accueil. Non seulement la maîtresse de la maison la fait entrer pour se chauffer au coin du feu, mais elle lui sert aussi à manger et lui prépare une couchette pour la nuit. Devant tant d'amabilité, la veuve reconnaissante va chercher son panier de viande et la porte à la case. Voici, dit-elle à son hôtesse, étonnée de la viande facochère, ces paquets que j'ai fait cuire en route, nous les garderons pour nous deux. Le reste sera distribué aux gens du village. À la vue de l'abondance de viande apportée par la veuve, la première femme qui l'avait congédiée de chez elle eut regret de son geste et voulut la reprendre à son domicile, sous prétexte que c'était à elle que l'étrangère avait d'abord demandé l'hospitalité. Mais ni la veuve, ni l'autre femme qui l'avait si bien accueillie ne l'entendit de cette oreille. En ce moment, arriva le chef du village. Mis au courant de l'affaire, il n'hésita pas à trancher en faveur de celle qui avait eu compassion de l'étrangère et lui avait fait un accueil si cordial. Sans songer le moins du monde que sa bonne action serait sitôt récompensée. La charité ne cherche pas son intérêt. 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
2: Monsieur le Président de la République, chef des cacheurs du gouvernement, mais la police de proximité, c'est la police qui pénètre justement les mafales. Il ne suffit pas de construire des routes, tu vois, pour que la police puisse y accéder. Quand les mafales, les dragons, tout ça là, Rio, venez voir, eh bien les policiers doivent y pénétrer. À l'époque, ça se faisait quand il fallait poursuivre les opposants. Et voilà. Parfait. Moi, je comprends rien. Mais on s'attendait à un discours phare où le panier de l'aménagement devait augmenter au moins de 20 000 francs, c'est ça. Et ce n'est pas le cas. Tout n'est que fonctionnaire. Tout n'est que force de défense et de sécurité. Tout n'est que institution. Mais vous parlez de précarité, mais le reste... Mais c'est à donner vraiment des AVC à certains d'entre nous. Vous avez fait un très long discours qui dure déjà plus de 2 heures. Mais il n'y a pas de quelque chose qui dit que oui, les Japonais vous applaudir. Toujours les mêmes qui vous applaudiront là. Ils applaudissent parce qu'eux, ils sont tranquilles tout à l'heure. Il y aura des cocktails, des canapés et tout ça là. Nous, ils vont se retrouver. Mais, rien, il n'y a pas d'effet d'annonce. Les retraités, c'est plutôt les handicapés. Ils sont toujours à 75 000 francs et vous ne leur dites rien. Hein? Les retraités, ils vont vous promettre. Maintenant, aujourd'hui, vous allez prendre 10 000 francs, c'est ça, aux femmes commerçantes, aux chômeurs, aux coiffeurs et tout ça là, pour éviter que la CNSS ne tombe en liquidation. Or, la masse salariale de la CNSS, vous ne la voyez pas. Et là-bas, il faut aussi aller voir là-bas ce qui s'y passe. Envoyez des juristes là-bas, vous verrez. Oh là là.
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2: Monsieur le Président de la République, chef des cacheurs du gouvernement. Mais la police de proximité, c'est la police qui pénètre justement les mafales. Il ne suffit pas de construire des routes, tu vois, pour que la police puisse y accéder. Quand les mafales de dragons et tout ça là, Rio, venez voir, eh bien les policiers doivent y pénétrer. À l'époque, ça se faisait quand il fallait poursuivre les opposants. Et voilà. Parfait. Moi, je comprends rien. Mais on s'attendait à un discours phare où le panier de la ménagerie devrait augmenter au moins de 20 000 francs, c'est ça. Et c'est pas le cas. Tout n'est que fonctionnaire. Tout n'est que force de défense et de sécurité. Tout n'est que institution. Mais vous parlez de précarité, mais le reste... Mais c'est à donner vraiment de... Ils n'avaient fait à certains d'entre nous. Vous avez fait un très long discours qui dure déjà plus de 2 heures. Mais il n'y a pas de quelque chose qui dise que oui, les Japonais vous applaudissent. Toujours les mêmes qui vous applaudiront là. Ils applaudissent parce qu'eux, ils sont tranquilles tout à l'heure. Il y aura les cocktails, les canapés et tout ça là. Nous, ils vont se retrouver. Rien, il n'y a pas d'effet d'annonce. Les retraités, c'est plutôt les handicapés. Ils sont toujours à 75 000 francs et vous n'en dites rien. Hein? Les retraités, vous promettez. Et maintenant, aujourd'hui, vous allez prendre 10 000 francs, c'est ça, aux femmes commerçantes, aux chômeurs, aux coiffeurs et tout ça là. Pour éviter que la CNSM ne tombe en liquidation. Or, la masse salariale de la CNSM, vous ne la voyez pas. Et là-bas, il faut aussi aller voir là-bas ce qui s'y passe. Envoyez des juristes là-bas. Vous verrez. Oh là là.
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2: Monsieur le Président de la République, chef des cacheurs du gouvernement, mais la police de proximité, c'est la police qui pénètre justement les marfales. Il ne suffit pas de construire des routes, tu vois, pour que la police puisse y accéder. Quand les mapans de dragons et tout ça là, Rio, venez voir, eh bien les policiers doivent y pénétrer. À l'époque, ça se faisait quand il fallait poursuivre les opposants. Et voilà. Parfait. Moi, je comprends rien. Mais on s'attendait à un discours phare où le panier de la ménagerie devrait augmenter au moins de 20 000 francs, c'est ça. Et c'est pas le cas. Tout n'est que fonctionnaire. Tout n'est que force de défense et de sécurité. Tout n'est que institution. Mais vous parlez de précarité, mais le reste... Mais c'est à donner vraiment de... Ils n'avaient fait à certains d'entre nous. Vous avez fait un très long discours qui dure déjà plus de 2 heures. Mais il n'y a pas de quelque chose qui dise que oui, les Japonais vont vous applaudir. Alors, toujours les mêmes qui vous applaudiront là. Ils applaudissent parce qu'eux, ils sont tranquilles. Tout à l'heure, il y aura des cocktails, des canapés et tout ça là. Ils vont se retrouver. Rien, il n'y a pas d'effet d'annonce. Les retraités, c'est plutôt les handicapés. Ils sont toujours à 75 000 francs et vous ne leur dites rien. Hein? Les retraités, vous promettez. Et maintenant, aujourd'hui, vous allez prendre 8 000 francs, c'est ça, aux femmes commerçantes, aux chômeurs, aux coiffeurs et tout ça là, pour éviter que la CNSS ne tombe en liquidation. Or, la masse salariale de la CNSS, vous ne la voyez pas. Et là-bas, il faut aussi aller voir là-bas ce qui s'y passe. Envoyez des juristes là-bas. Vous verrez. Oh là là.
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3: Monsieur le président de la République, chef des cacheurs du gouvernement. Mais la police de proximité, c'est la police qui pénètre justement les mafales. Il ne suffit pas de construire des routes, tu vois, pour que la police puisse y accéder. Quand les mafales, les dragons et tout ça là, Rio, venez voir, eh bien les policiers doivent y pénétrer. À l'époque, ça se faisait quand il fallait poursuivre les opposants. Et voilà. Parfait. Moi, je comprends rien. Mais on s'attendait à un discours phare où le panier de la ménagerie devrait augmenter au moins de 20 000 francs, c'est ça. Et c'est pas le cas. Tout n'est que fonctionnaire. Tout n'est que force de défense et de sécurité. Tout n'est que institution. Mais vous parlez de précarité, mais le reste... Mais c'est à donner vraiment des AVC à certains d'entre nous. Vous avez fait un très long discours qui dure déjà plus de 2 heures. Mais il n'y a pas de quelque chose qui dise que oui, les Japonais vous applaudir. Toujours les mêmes qui vous applaudiront là. Ils applaudissent parce qu'eux, ils sont tranquilles tout à l'heure. Il y aura des cocktails, des canapés et tout ça là. Nous allons se retrouver. Rien, il n'y a pas d'effet d'annonce. Les retraités, c'est plutôt les handicapés. Ils sont toujours à 75 000 francs et vous ne vous l'avez rien. Hein? Les retraités, vous vous promettez. Et maintenant, aujourd'hui, vous allez prendre 10 000 francs, c'est ça, aux femmes commerçantes, aux chômeurs, aux coiffeurs et tout ça là, pour éviter que la CNSM ne tombe en liquidation. Or, la masse salariale de la CNSM, vous ne la voyez pas. Et là-bas, il faut aussi aller voir là-bas ce qui s'y passe. Envoyez des juristes là-bas, vous verrez. Oh là là.
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2: Monsieur le Président de la République, chef des cacheurs du gouvernement, mais la police de proximité, c'est la police qui pénètre justement les mafales. Il ne suffit pas de construire des routes, tu vois, pour que la police puisse y accéder. Quand les mafales, les dragons et tout ça là, Rio, venez voir, eh bien les policiers doivent y pénétrer. À l'époque, ça se faisait quand il fallait poursuivre les opposants. Et voilà. Parfait. Moi, je comprends rien. Mais on s'attendait à un discours pharaon où le panier de la ménagère devait augmenter au moins de 20 000 francs, c'est ça. Et c'est pas le cas. Tout n'est que fonctionnaire. Tout n'est que force de défense et de sécurité. Tout n'est que institution. Mais vous parlez de précarité, mais le reste... Mais c'est un donné vraiment de... Ils n'avaient fait à certains d'entre nous. Vous avez fait un très long discours qui dure déjà plus de 2 heures. Mais il n'y a pas de quelque chose qui dit que oui, les Japonais vous applaudir. Toujours les mêmes qui vous applaudiront là. Ils applaudissent parce qu'eux, ils sont tranquilles tout à l'heure. Il y aura des cocktails, des canapés et tout ça là. Ils vont se retrouver. Rien, il n'y a pas d'effet d'annonce. Les retraités, c'est plutôt les handicapés. Ils sont toujours à 75 000 francs et vous ne vous en dites rien. Hein? Les retraités, ils vont vous promettre. Maintenant, aujourd'hui, vous allez prendre 8 000 francs, c'est ça, aux femmes commerçantes, aux chômeurs, aux coiffeurs et tout ça là, pour éviter que la CNSS ne tombe en liquidation. Or, la masse salariale de la CNSS, vous ne la voyez pas. Et là-bas, il faut aussi aller voir là-bas ce qui s'y passe. Envoyez des audits là-bas. Vous verrez. Oh là là.
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2: Monsieur le Président de la République, chef des tâcheurs du gouvernement, mais la police de proximité, c'est la police qui pénètre justement les Mafal. Il ne suffit pas de construire des routes, tu vois, pour que la police puisse y accéder. Quand les Mafal, les dragons et tout ça là, Rio, venez voir, eh bien les policiers doivent y pénétrer. À l'époque, ça se faisait quand il fallait poursuivre les opposants. Et voilà. Parfait. Moi, je comprends rien. Mais on s'attendait à un discours phare où le panier de la ménagerie devrait augmenter au moins de 20 000 francs, c'est ça. Et c'est pas le cas. Tout n'est que fonctionnaire. Tout n'est que force de défense et de sécurité. Tout n'est que institution. Mais vous parlez de précarité, mais le reste... Mais c'est à donner vraiment des AVC à certains d'entre nous. Vous avez fait un très long discours qui dure déjà plus de 2 heures. Mais il n'y a pas de quelque chose qui dise que oui, les Japonais vous applaudissent. Alors, toujours les mêmes qui vous applaudiront là. Ils applaudissent parce qu'eux, ils sont tranquilles tout à l'heure. Il y aura des cocktails, des canapés et tout ça là. Nous, ils vont se retrouver. Rien, il n'y a pas d'effet d'annonce. Les retraités, c'est plutôt les handicapés. Ils sont toujours à 75 000 francs et vous ne vous l'en dites rien. Hein? Les retraités, vont vous promettez. Et maintenant, aujourd'hui, vous allez prendre 10 000 francs, c'est ça, aux femmes commerçantes, aux chômeurs, aux coiffeurs et tout ça là, pour éviter que la CNSM ne tombe en liquidation. Or, la masse salariale de la CNSM, vous ne la voyez pas. Et là-bas, il faut aussi aller voir là-bas ce qui s'y passe. Envoyez des juristes là-bas. Vous verrez. Oh là là.
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2: Monsieur le Président de la République, chef des cacheurs du gouvernement, mais la police de proximité, c'est la police qui pénètre justement les mafales. Il ne suffit pas de construire des routes, tu vois, pour que la police puisse y accéder. Quand les mafales, les dragons et tout ça là, Rio, venez voir, eh bien, les policiers doivent y pénétrer. À l'époque, ça se faisait quand il fallait poursuivre les opposants. Et voilà. Parfait. Pourquoi je ne comprends rien? Mais on s'attendait à un discours phare où le panier de la ménagère devrait augmenter au moins de 20 000 francs, c'est ça? Et ce n'est pas le cas. Tout n'est que fonctionnaire. Tout n'est que force de défense et de sécurité. Tout n'est que institution. Mais vous parlez de précarité, mais le reste. Mais c'est à donner vraiment des AVC à certains d'entre nous. Vous avez fait un très long discours qui dure déjà plus de 2 heures. Mais il n'y a pas de quelque chose qui dit que oui, les Japonais vous applaudir. Toujours les mêmes qui vous applaudiront là. Ils applaudissent parce qu'eux, ils sont tranquilles. Tout à l'heure, il y aura des cocktails, des canapés et tout ça là. Nous, ils vont se retrouver. Mais rien, il n'y a pas d'effet d'annonce. Les retraités, c'est plutôt les handicapés. Ils sont toujours à 75 000 francs et vous ne leur dites rien. Hein? Les retraités, vous vous promettez. Et maintenant, aujourd'hui, vous allez prendre 10 000 francs, c'est ça, aux femmes commerçantes, aux chômeurs, aux coiffeurs et tout ça là, pour éviter que la CNSA ne tombe en liquidation. Or, la masse salariale de la CNSA, vous ne la voyez pas. Et là-bas, il faut aussi aller voir là-bas ce qui s'y passe. Envoyez des juristes là-bas. Vous verrez. Oh là là.
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0: Mesdames et messieurs, bonjour et je vous remercie encore d'être avec nous à cet instant parce que c'est votre émission qui fait son entrée chez vous, la tribu des auditeurs, appelée communément le mur de lamentation. C'est de 11h à 13h du lundi au vendredi, aussi rediffusé le même jour à partir de 20h. Il y a des murmures, des sujets ou des dires qui vous contrarient, qui vous troublent ou qui vous indisposent. Une plateforme est faite pour vous, c'est la tribu des auditeurs, afin que vous puissiez exposer, exprimer des points de vue et dénoncer ou évoquer certains faits factuels. C'est bien sûr la 93.5, la Gabonneuse FM, vais-je dire. Et nous avons ce numéro de téléphone, c'est le 066-21-91-16, le www.gabonneuse.com, notre site internet. Nous souhaitons un bon confort de écoute. On fait Jacine que nous avons lutté au bout du fil. Allô?
1: Allô, bonjour Madame Lati.
0: Bonjour Monsieur.
1: Voilà, ce matin, j'interviens au sujet de Monsieur Moulou Adri. Moulou Adri, c'est une vidéo que j'ai regardée dans YouTube. Et il a été interviewé par Gabon News. C'est un policier, mais Madame Lati, il se retrouve aujourd'hui, ça fait bientôt 6 ans, sans salaire. Le seul péché qu'il a commis, Moulou Adri, c'est d'avoir refusé de baisser le pantalon, c'est d'avoir refusé de se faire sodomiser.

0: officiers supérieurs que nous respectons dans la rue qui en réalité sont des homosexuels. C'est choquant de voir ça. Au lieu qu'on puisse tenir compte de la compétence des gens et on tient compte du fait qu'il faut baisser le pantalon. Si les gens ont fait le choix d'être homosexuels, c'est leur droit. Vous n'avez pas imposé ça à quelqu'un. 6 ans sans salaire. Imaginez sa vie avec une femme, un enfant à Libreville. Sa femme a dû même faire une fausse couche parce qu'elle a tellement été harcelée par ce problème-là. Donc je suis à l'écoute. Ça me choque. C'est choquant de savoir que ces choses-là continuent à exister dans nos administrations. Je vous écoute. Je vous écoute. Je suis à l'écoute.
1: Merci encore à vous, monsieur, d'avoir déjà lancé le tour de cette émission et pouvoir rectifier quelque chose. C'est pas Gabo News qui a pu interviewer cet homme, c'est Gabo Media Time qui l'a interviewé. Et comme ça, nous avons tous suivi cette interview. Merci encore à vous de pouvoir relancer le sujet. Je crois qu'il y aura des rebondissements. Auditeur au bout du fil. Allô? Allô? 066-21-91-16. Allô? L'auditeur est bel et bien là. Quelques soucis de réseau, on va le prendre. Allô? Revenez-nous. C'est au 066-21-91-16. Votre tribune est déjà ouverte. Le numéro de téléphone aussi. Vous pouvez envoyer vos messages classiques à ce numéro de téléphone, mais aussi par chat YouTube ou WhatsApp. 066-21-91-16. Auditeur au bout du fil. Allô?
2: Oui, allô? Bonjour, madame.
1: Bonjour, monsieur TG.
2: Allô?
1: Allô, nous vous écoutons, TG. Bonjour.
2: Oui, bonjour, madame Nathie.
1: Bonjour, monsieur.
2: Allô?
1: Nous vous écoutons, TG, allez-y.
2: Oui, oui. Madame Nathie.
1: Monsieur.
2: Tu m'as laissé un peu au maire de Dikele. Il a fait sortir les tarifs pour les taxis, les clans d'eau qui circulent dans la commune de Dikele. Mais, madame Nathie, est-ce qu'il s'est rendu compte que le carburant a augmenté? Depuis des années, le taxi est à 100 francs. Aujourd'hui, le taxi n'est plus à 100 francs parce que les transporteurs ont rebellé pour que les gens puissent proposer. Mais sinon, le taxi normalement ne coûte plus 100 francs. Et il vient mettre des tarifs sur la zone de Bikele, qu'il y a les endroits de Bikele, l'église. Les gens doivent payer 100 francs. Mais ils doivent d'abord aller discuter avec les autorités qui mettent les prix du ministère des Transports. Le carburant, avant, le litre de carburant était à 275. Aujourd'hui, on est à 590, 95, pratiquement 600, madame Nathie. Mais quand ils veulent mettre les prix, il faut qu'ils sachent que les gens paient le carburant. Madame Nathie, sinon il fait souffrir la population. Allez-y voir. À partir de 10, 17h, 18h, 16h, il n'y a plus de clans d'eau qui vont habiter les. Hein? Les gens sont en train de souffrir. Ils sortent du travail. Ils viennent encore pour arrêter à habiter les, pour trouver les clans d'eau parce qu'il a mis ses prix.
1: Allô? Allô?
2: Pardon?
1: Oui. Oui, on va mettre un terme à cette communication. Merci encore à vous. TG, donc, ces tarifs qui ne favorisent pas les transporteurs. Auditeur au bout du fil. Allô? Allô?
3: Bonjour,
1: monsieur Stan.
3: J'espère que vous allez bien. Bonjour à tous les auditeurs également.
1: On va bien, merci.
3: Alors, d'accord. Je vais continuer un tout petit peu sur le discours du chef de l'État devant le Parlement et prendre ici un bout de son intervention en rapport avec ce qu'il a appelé le désintéressement. Bon, moi, je pense que le président a peut-être voulu dire le désintérêt des jeunes Gabonais vis-à-vis de la BCEG, la nouvelle banque qui a été mise en place pendant la transition pour accompagner les jeunes Gabonais à se lancer dans le milieu des affaires. Alors, là encore, moi je pense que le président et toute son équipe font fausse route. La faute, encore une fois, ici n'est pas à mettre au niveau des jeunes Gabonais. Moi j'ai fait un tour là-bas, 3 mois après l'ouverture de cette banque. Et comme

0: effectivement commercial. Quand vous y allez pour obtenir un crédit, on vous demande des garanties de remboursement. On vous demande des garanties de remboursement, ce qui est somme toute logique. Mais quelle garantie de remboursement un jeune Gabonais qui est au chômage, qui n'a pas de revenus, peut-il donner? Quelle garantie de remboursement? Quelle garantie de remboursement une personne de ce type-là peut donner? C'est la question que je pose. Donc, si la plupart des jeunes Gabonais n'arrivent pas à aller vers l'ABCD, ou l'ABC n'arrive pas à accompagner ces jeunes Gabonais, ce n'est pas parce que ces jeunes Gabonais ne veulent pas, mais c'est parce que les conditions qui sont posées pour bénéficier d'un accompagnement ne leur permettent pas de collaborer avec la banque. Et hier, déjà, nous en parlions ici concernant, par exemple, le sujet que mon frère l'homme de Louvois a mis ici, à savoir les logements dont pourront bénéficier les fonctionnaires. Je disais à mon frère le cœur que tout ça est réfléchi, mais c'est réfléchi dans le sens de stigmatiser un bon nombre de personnes. Et c'est la même chose ici avec la BCEB. Les conditions d'accompagnement, déjà, ne permettent pas au plus grand nombre de bénéficier de cet accompagnement. La cible qu'on nous présente, d'une certaine manière, fondamentalement, on l'exclut déjà, rien que de par les conditions qu'on embrasse. Je crois que si véritablement on il faut revoir. Donc voilà ce que je voulais dire. Monsieur.
1: Restez à l'écoute, Monsieur Stan, et merci de nous revenir. 066 21 91 16. 066 21 91 16, c'est bien notre numéro de téléphone. Et l'émission a déjà démarré. Et nous avons un autre auditeur au bout du fil. Allô?
2: Alors, bonjour, Madame Lopé.
1: Bonjour, Monsieur JB.
2: Je salue déjà tous les auditeurs. Madame Nati, par rapport au discours du président, ce qui m'a vraiment. Là, je n'étais pas d'accord. C'est quand il dit, il parle de l'insécurité. Madame Nati, est-ce qu'on poursuit les bandits avec les voitures ou bien poursuit les bandits à pied?
1: Okay.
2: Parce que quand on parle de les voies. Ce qui veut dire quoi? On va poursuivre maintenant les bandits avec les voitures. Même la moto, même avec la moto, tu ne peux pas poursuivre le bandit. On poursuit les bandits à pied, Madame Naté. Donc il vient nous dire qu'aujourd'hui, que il faut qu'on les engage, c'est bien beau. Oui, ça c'est pour que nous on puisse circuler librement. Mais ce n'est pas pour poursuivre les bandits. C'est pas pour poursuivre les bandits. Et deuxièmement, je salue déjà le TG161, ce qu'il a dit. Madame Nati, avant de prendre des mesures, il faut d'abord s'asseoir avec les opérateurs économiques, vous discutez autour d'une table et vous trouvez des solutions. Tu ne peux pas te lever chez toi un matin et tu viens donner les lois pour dire que non. Voilà maintenant, aujourd'hui là, de telles personnes de la tête donnent le tarif est de 100 fois de là et là, le tarif est de 300 de là et là, le tarif à 400. Je ne sais pas ce que vous Madame Nati. Allez-y dans les stations, comment est-ce qu'il faut qu'ils partent aussi dans les stations pour dire que non, il faut diminuer les prix des carburants. Pourquoi ils ne partent pas dans les stations? C'est la même chose, comme ils font aux transporteurs. C'est là d'abord il faut commencer, Madame Nati. Le lit de sens à 595, 600, il manque seulement 5 francs pour faire 600 le litre. Sans compter les tracasseries qui sont sur la route pour donner 1000 francs, 1000 francs, 1000 francs ou 500, 500, 500. Et ils ne voient pas ça, ils voient ça bien. Quand tu quittes du 12 à Ntoum, tu as combien de postes de contrôle? Et que tu as 1000 francs, 1000 francs, 1000 francs, 1000 francs. Donc cela, ils ne voient pas ça. Ah ça, vraiment c'est incroyable ça. Je suis à l'écoute.
1: Restez à l'écoute, monsieur JB. Merci pour votre intervention. 066 21 91 16. Allô?
3: Oui, madame Nathé.
1: Monsieur TG.
3: Oui, ça c'est pas de son ressort, ce maire-là. Mais moi je me rappelle parce que quand il y a eu les élections, courait derrière les gens pour qu'on lui vote. Maintenant, il vient faire souffrir les gens. Hein? Regardez quand les gens sortent du travail. Comme a dit mon frère que je salue tout à l'heure au passage. Pourquoi ne pas dans les stations pour dire que non, désormais, mettez-moi le prix d'essence à 275 francs comme c'était avant. Il n'y a pas de problème. Même si quelqu'un me dit 100 francs, je lui prends. Parce que si tu mets 5000 francs de carburant, comment tu vas travailler pour que tu récupères les 5000? Tu ne peux même pas récupérer les 5000 et juste au rond pour 12 bikele. Tu ne peux pas, Madame Nati. Tu ne peux pas récupérer ton argent. Donc tu vas travailler pour les gens. Ou ils nous achètent des véhicules, ils nous donnent, ils nous paient à la fin du mois, on transfère des gens à 100 francs. Comme ça, ils paient nos salaires. Regardez le PK12 qui dépasse la mairie de Bikele. Le PK12, regardez comment il y a l'embouteillage. Même enlever les commerçants là pour bien dire que non, on ne vend pas là sur la route. Non, on ne fait pas. Mais c'est pour les transporteurs qui viennent, ils viennent donner les montants. Maintenant, il n'a qu'à acheter les véhicules pour mettre assez aux populations de Bikele. Pourquoi on les transporte des PK12 quand ils sortent du boulot, hein? Les gens vont arranger les véhicules comment? En tout cas, bon, je vais revenir.
1: Merci de nous revenir à TG. Merci d'avoir appelé votre auditeur au bout du fil. Allô?
4: Mathieu, bonjour.
1: Monsieur Lambert, bonjour.
4: Bonjour TG, JB et l'ensemble des auditeurs. Mes frères, on est en guerre. Ces gens-là veulent nous monter la tête. Pendant que nous, on pleure, et ils sont en train de nous défier. On te vote? Oui. Pour quelle mission? Pour nous maltraiter? Même le chef d'État? Oui. On lui a voté pour que lui vienne nous maltraiter. Qui doit diriger le pays? C'est eux qui doivent commencer. Parce que c'est eux qui ont beaucoup d'argent. Si tu veux que moi je amène 100 francs, c'est gentil que je te vote, que tu veux voter. Fais-moi la voiture. Comme ça, moi je peux transporter les gens. Et même si je n'avais pas la raison le soir, non, j'ai dit non, il n'y a pas de problème. Tu fais le travail auquel tu m'as envoyé. Transporter les gens cadeaux. C'est ça. Ils veulent monter la tête des gens. Là-bas, il n'y a pas l'eau. Il n'y a pas le courant. Et maintenant, moi, je vais au marché, je paie le même prix que toi, quel argent. Et les prix sont en haut. Pendant que moi, je sais ça nourrit ma famille, mais je n'arrive pas à rentrer avec quelque chose à la maison. Contre quel monde? Où est-ce qu'on va? Monsieur Olegui, tu es venu prendre le pouvoir là pour que, excusez-moi pour vous tituler, mais vraiment avec le respect que vous dois. Est-ce que vous êtes venu pour nous maltraiter? Ou bien nous rendre la dignité? Ces gens-là, que nous avons voté là, les maires, les députés, ils prennent les décisions contre nous, ou bien pour nous, pour le bien-être. C'est une question que je voulais poser.
1: Merci, M. Lambert, qui s'en est allé. On va prendre un autre auditeur au bout du fil. Allô?
5: Allô?
1: Allô, bonjour, monsieur.
5: Oui, bonjour, madame Lati.
1: Bonjour, monsieur.
5: Et bonjour à tous les auditeurs de Gabon News. Alors, moi je suis turpiné ce matin par le discours du président de la République ainsi que la réaction des parlementaires. Alors, j'étais choqué d'entendre le président de la République dire et reconnaître que ils voyaient tout ce que les Gabonais postaient sur leur statut, ils avaient l'information nette. Et j'ai vu, comme ça, les parlementaires applaudir. Alors, moi j'aimerais savoir, j'aimerais poser la question aux spécialistes sur votre radio, en l'occurrence M. Melchior, qui peut me répondre, mais Papa Ndong, de savoir, est-ce qu'au Gabon, les données à caractère personnel sont encore protégées? Parce que si c'est pas le cas, c'est dangereux. Parce que un président de la République reconnaître qu'il s'initie dans la vie intime de ses populations et voir comment les parlementaires applaudissent, Bon, moi, ça m'a laissé un peu sur le champ. C'est un peu ça ma préoccupation. Merci et bonne journée à vous.
1: Merci. Vous n'êtes pas présenté. Merci, monsieur. 066-21-91-16. Je crois qu'ils sont à l'écoute et ils vont peut-être rebondir avec cette question. Le 066-21-91-16. Nous avons deux maris autour du tour au bout du fil. Non. On le fait savoir à qui il peut avoir les messages, mais on va pouvoir les lire en seconde partie. 066-21-91-16. C'est bien notre numéro de téléphone. On parle de santé, on parle d'éducation, on parle du social, on parle de tous les sujets qui vous Turlupine sur la 93.5. On est monté au créneau déjà avec les transporteurs de ces différents tarifs qui ont été donnés du côté de la commune de Ntoum, donc précisément à Bikélé. Bikélé, donc le maire qui a revu les prix des tarifs des transporteurs de cette ville. Auditeur au bout du fil, on va vous le prendre. Allô?
6: Oui,
1: bonjour monsieur.
6: Bonjour à tous les éditeurs. Même si parfois j'attaque le taximan ici, mais aujourd'hui quand même, je veux le défendre. C'est vrai quand même, lorsqu'on prend ce genre de décision, monsieur le maire ou les dirigeants de ces pays, comme mon petit frère JB Venant peut nous dire, réunissez tout le monde, vous vous asseyez. Et chacun met son idée. En étant unis, chacun pourra amener sa petite idée pour que vous trouviez une solution. Lorsque vous décidez de réduire peut-être les tarifs, oui, c'est une très bonne chose. Mais est-ce que vous voyez un peu la galère, les souffrances que ces taximans, ces clandomans là subissent avec des agents des forces de l'ordre? Parce que moi, un artiste, ça me fait parfois mal. Parfois, je me rends compte quand je prends le bus à ONG pour chez moi à Kanfoussini. Les gars, ils te dépensent au moins de 3000 francs de Kafoussini, d'Aoundje Kafoussini. Vous arrivez au pont Numba, il y a deux contrôleurs. Après, au pont Numba, vous êtes à la passerelle, ils sont là. Vous dépassez la passerelle quelques mètres en face de la chute, ils sont là. Parfois, vous arrivez au Kafoussini, ils sont là. Bon, le pauvre aussi qui fait son transport, le carburant et tous les tracasseries, ils rentrent combien? Ils rentrent avec quoi le soir, tampon? Donc, tout ça, il faut aussi voir cela. Ou à défaut, quand vous le faites, prenez aussi une décision dès que les forces de l'ordre, nous ne voulons plus le voir sur le terrain. Laissez aussi les autres travailler comme vous travaillez. Vous êtes dans votre bureau, personne ne vous embête. Vous arnaquez les Gabonais, vous rentrez avec leur argent chez vous, faites nourrir vos parents. Et vous ignorez que demain, ce sont vos enfants qui vont payer le prix. Parce que l'argent gagné malhonnêtement, ça a un prix. Ça, c'est la première chose. La deuxième chose, pour c'est que l'État est en train de rembourser leur argent pour
1: les épargnants de la Poste.
6: La Poste banque. Mm-hmm. Moi, je ne comprends pas. Là, il y en a dedans, des gens qui ne travaillent plus, des gens qui faisaient les économies, les marchands qui avaient les petits commerces et tout, ils partaient déposer l'argent. Maintenant, vous voulez leur rembourser aujourd'hui, vous leur demandez d'aller récupérer les riz, ouvrir les comptes bancaires. Mais qu'est-ce qu'ils feront avec ça? Ce sont des gens qui ne travaillent plus, qui ne travaillent pas autant pour moi. Bon, vous allez forcer quelqu'un d'aller ouvrir un compte bancaire pour que vous virez ces 500 000. Mais lorsque les 500 000 francs, il va les retirer. Maintenant, le compte va lui servir à quoi? Ce n'est pas un compte épargne que vous demandez. C'est un compte, comment on appelle ça là? Alors, non, m'échappe.
1: Épargne?
6: Il fera. Non, ce n'est pas un compte épargne. Il fera quoi avec ce compte? Et vous ignorez que quand quelqu'un ouvre déjà un compte, lorsqu'il ne verse pas, lorsque le salaire ne passe pas, il y a des ajouts qui ne font que s'augmenter. Donc, si vous faites 3 ans, 4 ans, le jour peut-être que ce compte, vous voulez rétablir ce compte, vous allez vous retrouver des ajouts de 400, 500 000 francs. Et on vous exige de les payer. Donc, pour ceux qui ne travaillent, de remettre leur argent par mètre. Mais là, ceux qui sont en service, ceux-là, d'accord, vous pouvez leur exiger leur numéro de RIB, leur compte de la banque, pour que ça soit suivi. Là, mais vous allez exiger tout le monde d'aller ouvrir les comptes. Et après cela, ils feront quoi avec ça? Dans la vie, là, il faut d'abord réfléchir avant de prendre des décisions. Vos conseillers vous servent à quoi? Je reste à l'écoute.
1: Merci à l'écoute, monsieur Etoy. Merci pour votre intervention. 066, auditeur au bout du fil. Allô?
7: Allô?
1: Allô, bonjour monsieur.
7: Bonjour, Madame Nati.
1: Bonjour, Monsieur Melchior.
7: Bonjour à tous les auditeurs. Je veux parler de la décision du maire du 3e arrondissement. Bon, je n'ai pas lu l'arrêté. Je ne sais pas si c'est pas arrêté ou c'est une note, une simple note. Je ne sais pas par quel moyen, quel est le moyen que le maire du 3e arrondissement d'Ntoum a utilisé pour la tarification du transport qu'on appelle communément clan d'eau. Il me semble, sauf erreur de ma part, je crois que c'est un décret, je crois, de 2020. Je ne sais plus le numéro, peut-être 311 ou 315, qui donnait l'entière compétence au ministère de transport pour ce qui est de la tarification, de la fixation des prix de transport. Et je me pose des questions parce que dans ce pays-là, parfois, il y a souvent un peu d'abus d'autorité. Et si tant est que la mairie peut fixer les tarifs pour ce qui est des clandomanes, mais je crois savoir que même s'il y a la décentralisation aujourd'hui, mais ça relève plutôt du maire central en fait, pas un maire d'arrondissement. Voilà, le maire d'arrondissement peut agir sous le contrôle du maire central. Et donc, tous ces aspects-là sont à vérifier. Mais comme l'a dit, je ne sais plus comment, j'ai oublié son nom, qui est dans le domaine du transport, c'est pas possible. Il m'arrive souvent d'aller à Bikélé, même si, OK, on considère que il y a la cherté de la vie, mais vous ne pouvez pas fixer 100 francs du château jusqu'au terminus, par exemple. Sinon, le transporteur, il est là, il ne fait pas du bénévolat. C'est une activité qui lui permet de vivre, j'ai même envie de dire de survivre. Et donc ces tarifs-là ne correspondent pas à la réalité d'aujourd'hui. Et maintenant, ensuite, pour terminer, je vais revenir sur l'intervention du président de la République à l'Assemblée. Et vous voyez, Madame Nati, ce qui est triste dans notre pays, c'est que tout est politisé. Tout est politisé dans notre pays et en Afrique subsaharienne. Et c'est de nature à mettre la confusion dans la tête des gens. Comme je le dis souvent, je ne veux pas remercier un président de la République parce qu'il a construit une route devant chez moi. C'est du régalien, ça. C'est normal. On ne remercie pas Macron parce qu'il a construit une route. Encore moins, on ne remercie pas un président parce qu'il a décidé, ou du moins l'administration qu'il dirige a décidé de payer, comment on appelle, de respecter l'obligation vis-à-vis des épargnants. Hein, des épargnants qui ont souffert depuis des années et des années. On n'en fait pas un objet politique. Moi, ce que j'ai envie de dire à nos gouvernants, c'est que le président n'avait pas besoin de venir l'annoncer lors de son discours au Parlement réuni en congrès. Quand on parle de présenter la situation politique, économique et sociale du pays, ce n'est pas des annonces de ce genre. Parce que ça, là, ça ne relève même pas d'une annonce politique, Madame Nati. Sous d'autres cieux, on n'en fait pas une... comment dirais-je, Déjà même, si on était dans un État vraiment de droit, mais tous ces épargnants-là, aurait poursuivi l'État depuis en collectif et l'État aurait dépensé des centaines de milliards de francs CFA. C'est ce qui se fait ailleurs. Quand j'ouvre un compte dans une banque de l'État et que mon argent disparaît, je suis en droit de poursuivre l'État et que l'État me paye des dommages et intérêts pour toutes les années que j'ai passées sans avoir mon argent. Donc ce n'est pas une question, ce n'est pas l'aumône, ce n'est pas une faveur. C'est une obligation. Donc ça ne devrait pas faire l'objet d'une annonce politique. C'est dommage. J'en reviendrai.
1: Merci, Monsieur Melchior. Autre auditeur au bout du fil. Allô, moi.
8: Et Lambert qui revient.
1: Monsieur Lambert, vous écoute.
8: Moi, je n'ai que 100 000 euros. Je n'ai que 100 000. Mais Madame Maud Dompé, elle est partie enlever l'argent là-bas la pause pour aller donner ça à Bersal. Bersal a disparu. Ça, on ne poursuit pas. Et puis, le chef de l'État ne parle pas de ça. Bersal, il y a beaucoup de gens qui ont fait beaucoup d'argent là-bas. Est-ce que le chef de l'État a parlé de ça? Il a parlé de la pause. Et l'argent de la pause, comment quelqu'un qui n'a rien va l'ouvrir un compte? Pourquoi ne pas donner un guichet unique que je récupère mon argent? Elle est en Russie, en fait, là. Moi, je ne comprends pas comment les gens de ce pays-là. Les gens qui dirigent ce pays-là, est-ce qu'ils sont normaux? Est-ce qu'ils ont le cerveau, comme moi, pour voir la souffrance des Gabonais et Gabonaises? Et ils voient tous les intérêts de ces mecs-là. Et ils s'en foutent du peuple. Le discours de la fosse, là, est-ce que les chefs de l'État parlent de ça? Ils ne parlent pas de ça. Ce sont les gens qui ont pris l'argent, qui ont pillé les gens dans la fosse, qui leur répondent. Et oui, ils leur répondent. Pour mon argent, que vous avez, et bon, les intérêts. Les intérêts pour l'argent, non. Maintenant, moi, je dois encore dépenser pour aller ouvrir un compte. Attendez. Où est-ce qu'on va, là?
1: Merci, M. Lambert. Autre auditeur au bout du fil. Allô?
9: Oui, Mme Nathier. Alors. Mickey. Et sur ce genre de phénomène qu'on rencontre dans notre pays, je crois que nous également, nous sommes responsables de ça. Comme on dit souvent, enfin, à quelque chose près, les politiques sont des Gabonais, les gouvernants sont des Gabonais, ils ont l'ADN gabonais, et ils ont les comportements qui s'apparentent à ce que nous pouvons avoir, nous. Sans avoir d'antagonisme ou sans connaître personnellement l'ancien Premier ministre, M. Ndongsima, sont des personnalités publiques, donc on peut les citer. Vous voyez, ce monsieur, sans le vouloir, a surfé sur une vague qui consistait à lui attribuer des super pouvoirs parce qu'il aurait, en 2013, payé, je mets ça entre griffes, la totalité des rappels. Et on en a fait... on a fait de lui quelqu'un d'extraordinaire, d'une bête politique, quelqu'un d'extrêmement fort parce qu'il a réussi à faire payer les rappels. Et tant qu'on va continuer avec ça, les hommes politiques vont toujours tout politiser, même ce qui nous revient de droit. Payer les rappels, ce n'est pas l'affaire d'un homme politique puissant. C'est une affaire de budget. On dit, bon, voilà, l'État doit... Parce que les rappels soldes, c'est de la dette intérieure vis-à-vis de ses employés que l'État doit payer. Décider de payer, ce n'est pas une affaire d'homme politique fort. Mais ça devient, c'est vu comme ça parce que simplement, la paupérisation et j'ai envie d'utiliser un terme, mais bon, il n'est peut-être pas approprié. Mais, donc, ce qui fait que, lorsque vous êtes en prison, et vous n'avez pas mangé, et on vous apporte une boîte de sardines, ou du moins même un morceau de pain, vous allez le voir comme quelque chose d'extraordinaire. Et donc, on doit également, nous, le peuple gabonais, se faire preuve de... se faire violence et se dire, si un homme politique réussit à débloquer une situation administrative quelconque, je ne dois pas lui être redevable par rapport à ça. Je ne dois pas le voir comme étant quelqu'un d'extraordinaire. Il n'a fait que faire son boulot. Et c'est pourquoi les hommes politiques utilisent cette détresse sociale-là pour se faire passer pour ceux qui ne sont pas. Payer des rappels, c'est normal. Déjà, même le fait qu'il y ait des rappels, c'est ce qui est anormal. Lorsque vous êtes allé en stage, vous êtes fonctionnaire. Votre reclassement doit se faire de façon mécanique, c'est ce que les lois disent. C'est incroyable. Je reviendrai.
1: Merci de nous revenir, Monsieur Melchior. 066-21-91-16. Dans un livre, on dit « Mon peuple périt, manque de connaissances ». Est-ce que là, c'est la connaissance qui manque à nos chers concitoyens? This is the question. C'est une question aussi que l'on se pose. Faille déjà rechercher ces connaissances. Auditeur au bout du fil, on va le prendre. Allô? Allô? Je t'ai reconnecté. Oui. Allô?
10: Allô?
1: Oui, monsieur Stan, on vous...
10: Oui, c'est Stan.
1: Oui, on vous écoute à nouveau.
10: D'accord. OK. Alors, pour vous rappeler, je crois deux ans comme ça, nous débattions ici concernant l'arrivée de Fly Gabon, et de prime abord, nous étions tous heureux, parce que ça faisait longtemps que nous n'avions plus de compagnie nationale. Toutefois, nous étions quelques-uns à émettre des bémols et à être un tout petit peu prudents. Nous disions ici que c'est très bien que la compagnie nationale soit pas de retour, mais il faut que cette compagnie nationale soit de retour pour les Gabonais. Et moi, ce que j'entends, ce sont... Qui sont les...
1: Allô?
10: Les menottis, accompagnés de quelqu'un de Kingélé, doivent prendre, de bénéficier des services de cette compagnie-là s'il veut se déplacer. Celui de Bikélé, de Ntoumou, je ne sais pas, de tout le Gabon, doit être capable de bénéficier des services de cette compagnie-là. Malheureusement, quelque temps après, bon,
1: allô.
10: On a constaté via cette de la compagnie nationale n'était pas pour le bien de tous les Gabonais, mais une fois encore concernait une partie des Gabonais. Et moi, j'ai pu l'expérimenter il y a quelque temps, Nati. Quand vous avez un billet d'avion Libreville-Port-Gentil à 88, sincèrement. Qui peut se permettre d'avoir un billet d'avion Libreville-Port-Gentil à 88 000 francs aujourd'hui là? Combien de Gabonais, sincèrement? Combien? Et quand on fait ça, est-ce que sincèrement, quand on a des tarifs pareils, on s'adresse là à toutes les couches de la population? Pourtant, c'est une compagnie nationale. C'est-à-dire qu'elle est là avec, elle fonctionne avec l'argent de tous les Gabonais. Mais pourquoi tous les Gabonais ne peuvent pas alors bénéficier des services de cette compagnie-là? Parce que c'est le cas avec des tarifs pareils. Là, encore une fois, on a pris ce qui appartient à tout le monde, mettre dans des conditions assez, disons, extra, une partie de la population. Et ce n'est pas normal. Ce n'est pas normal. C'est de cette injustice-là que nous ne voulions plus. Ce qui doit être avec l'argent. Pas seulement à une partie de la population. Un billet d'avion Libreville pour Argentien, parce que c'est pas bon. Comment ça s'appelle, les moyens électroniques. Mais quand vous allez sur place en agence, il y a 5000 francs en surplus. Donc 93 000 francs qu'il faut payer pour un billet d'avion Libreville-Port-Gentil. Est-ce que c'est sérieux? Le bateau, n'en parlons pas aussi. 2000 francs, le moins cher.
1: Allô? Quelques à coups, oui. C'est un peu nous revenir.
10: Vous dites que c'est bon, parce que là, franchement, c'est terrible.
1: Oui, Monsieur Stan, restez à l'écoute. Nous n'avons pas pu saisir à la fin de vos propos. Vous pouvez nous revenir, trouver un endroit où stable, où le réseau est stable, nous revenir et pouvoir émettre encore vos différents propos face à ces situations de billets de transport. Donc, que ce soit du côté des avions, du côté des bateaux, nous avons besoin de votre intervention. Nous n'avons pas pu saisir la fin de votre intervention. 066 21 91 16. Allô?
11: Allô, bonjour, madame Nati.
1: Bonjour, monsieur.
11: Bien, je voulais juste saluer tous les auditeurs de Gabon News. Et saluer le taximan qui vient de TG, qui vient à peine de passer au niveau de Mbolo. Au niveau de Mbolo, il vous écoute vraiment en haute voix, vraiment à volume fort. Il est vraiment écouté, hein, Gabon News. C'était juste une salutation.
1: D'accord.
11: Salutation à tous les auditeurs et au taximan qui vient à peine de passer à Mbolo, là, de TG.
1: C'est TG, exactement. D'accord.
11: Bon, allez, on est ensemble, je suis toujours à l'écoute.
1: Ah oui, et votre prénom?
11: Je sais que le taximan m'écoute.
1: Donc, il ne rate pas son émission, c'est bon. Auditeur au bout du fil. Allô?
12: Allô?
1: Bon.
12: Madame Nati.
1: Monsieur TG.
12: Ah, là, on va un peu parler du président, son discours. Là. Le discours, là, je ne sais pas. Ou c'est moi qui ai mal compris, ou bien c'est moi, j'ai bien compris. Parce que le président a parlé, quand le président a parlé, moi, le président, beaucoup s'est indexé des députés et des ministres qui donnent le travail pour faire. Pour que ces gens-là, parce que ces gens, apparemment, quand on les demande de faire le travail, ils viennent toujours demander au président que le président a dit, quand le président met les moyens de travailler, ça veut dire que non, il ne prend pas toutes les décisions. Il ne prend pas toutes les décisions. Il y a certaines choses qui prennent les décisions. Vous regardez un peu, il a dit à un député qui était chez lui, il allait dire que au cas là, ça ne va pas avec les embouteillages. Il a démarré, il est parti, il a fait 3 heures de temps en voiture. Mais aujourd'hui, jusqu'à aujourd'hui, les députés n'ont pas été avec la population. Bon. En tout cas, ça, c'est mon avis hein, que j'ai quand je l'ai écouté. Bon, le reste des choses, là, bon, la SCG et tout le reste, lui-même, il connaît. Donc, je suis à l'écoute.
1: Restez à l'écoute, SCG. Merci encore pour votre intervention. 066-21-91-16. Et bien, notre numéro de téléphone, vous nous prenez à l'instant, que ce soit du côté de Makoko, du côté de Boué, de Muntik ou Oyem. Vous êtes, bien sûr, Gabon News, IFM, la 93.5, notre site internet, le www.gabonnews.com, pour vous connecter et pouvoir donner votre avis sur les sujets qui vous turlupinent. On parle là du discours, hein, qui a eu lieu le 15 juin dernier du côté du Parlement, donc l'Assemblée nationale avec les parlementaires. Donc, certains auditeurs font encore certaines analyses, certaines critiques. Et nous vous attendons. Vous avez d'autres sujets, vous pouvez aussi rebondir. Auditeur au bout du fil, allô? Allô? Allô? Bonjour, monsieur.
13: Oui, Nathalie, c'est ça. Vous m'entendez bien, là?
1: Oui, c'est mieux.
13: D'accord. Alors, non, la précédente intervention, là, c'est bon. Je vais aller sur autre chose très rapidement.
1: D'accord.
13: Cette fois-ci, moi, je veux fustiger l'attitude de certaines autorités, en l'occurrence celle du service de santé militaire. Alors, l'Université des sciences et techniques de la santé située au Cala a organisé un concours. Récemment, d'ailleurs, c'était d'une notoriété publique. Hein. C'est passé au journal officiel et tout, l'annonce du concours et tout ça. Et cette université était la santé militaire. Alors, le concours était adressé à des personnes qui ont des diplômes post-bac et des étudiants et des élèves en classe de terminale pour des formations en médecine. Et d'autres dans le paramédical. Bon, ce que je veux fustiger ici, c'est que c'est un concours. Et pour participer au concours, il était bien dit que le concours était adressé ici aux élèves de nationalité gabonaise âgés de 16 à 23 ans pour ceux qui veulent faire médecine en classe de terminale et tout. Voilà. Il n'avait pas été précisé que ce concours était adressé simplement aux élèves. Inscrit dans les établissements de Libreville. Je pense que le concours s'adressait à tous les enfants inscrits sur le territoire national. Pourquoi est-ce que ce concours-là n'a pas également été organisé à l'intérieur du pays? Pourquoi? Je vous parlais tout à l'heure de la difficulté d'acquérir un
10: un billet pour partir de l'intérieur du pays et se rendre ici ou encore partir d'ici pour aller à l'intérieur du pays. Je vous disais que j'étais confronté à cela, c'était dans le cadre de ce concours-là. J'ai ma fille qui passe le bac cette année, j'ai jugé utile de la faire venir pour passer ce concours-là parce qu'elle veut faire médecine. Mais vous voyez que déjà même dans l'organisation du concours, il y a ici la grande partie des enfants de ce pays-là qui sont exclus, ceux de l'intérieur du pays. Si vous n'avez pas un peu de moyens, vous ne pouvez pas permettre à votre enfant de passer ce concours-là, parce que c'est quand même une opportunité qui est offerte. C'est une opportunité qui est offerte. Et là encore, quand vous décidez de faire venir l'enfant, comme je dis, il faut avoir un tout petit peu de moyens. Et là, vous heurtez, comme je le disais, au fait que les prix des billets sont exorbitants. Mais on vit comment dans ce pays-là, sincèrement? C'est-à-dire que même pour des choses normales, vous avez un enfant qui doit être pris en charge par le pays pour poursuivre ses études, c'est la croix et la bannière. Si vous n'avez pas de moyens, c'est la croix et la bannière. On fait comment? Pour se déplacer, c'est compliqué. Même pour penser à l'avenir des enfants, leur faire participer, leur permettre de participer à des concours, c'est compliqué. Pourquoi? Ça coûte quoi de permettre à tous les enfants du pays de participer à ce concours? C'est un concours, on a besoin des meilleurs. Bon, qu'est-ce qui vous dit que ceux qui ont été retenus là sont les meilleurs du pays? Est-ce qu'on est sûr qu'à Koulamoutou, si on avait permis aux enfants de Koulamoutou de participer, on n'aurait pas peut-être là la crème de la crème? Donc, il faut essayer de faire évoluer les choses. Faisons évoluer les choses. Donc, voilà le coup que je voulais ici pousser à l'endroit de cette administration-là également.
1: D'accord. Merci. Restez à l'écoute, M. Stan. Merci pour cette information. On va prendre cet auditeur, hein, le 066-21-96. Bonjour, le vieux de Nzeng.
14: Oui, c'est le vieux de Nzeng.
1: Comment allez-vous?
14: Ça va très bien.
1: Merci. On vous attendait.
14: Oui, je disais ceci, c'est-à-dire que depuis la semaine dernière, il y a eu beaucoup d'interventions sur le discours du président à l'Assemblée.
1: Oui.
14: Ce qu'il faut savoir, c'est qu'il faut d'abord qu'on comprenne effectivement ce que c'est un discours sur l'état de la nation. Un discours sur l'état de la nation, effectivement, c'est un exercice tout à fait constitutionnel, c'est-à-dire que le chef d'État s'adresse aux représentants du peuple qui sont réunis en congrès. C'est quoi le but de ce discours? Le discours sert à dresser le bilan politique, économique et social du pays. Il présente en effet les perspectives et les réformes à venir. La question qu'on doit se poser, est-ce que lors de ce discours, ça a été fait, ce cheminement a été respecté? Oui, effectivement, ce discours a respecté le cheminement d'un discours sur l'état de la nation. Ok, le président l'a fait à sa manière, effectivement. Pour moi, le seul bémol, c'est effectivement cette tendance qu'ont nos dirigeants à invectiver les populations pour lesquelles ils sont censés travailler. Je vais prendre un exemple que le président lui-même il a pris. C'est-à-dire faire des exemples particuliers, des exceptions et en faire une généralité. Je vais donc prendre cet exemple, l'exemple que le président a pris sur un jeune entrepreneur qui a fait un prêt à la banque de l'entrepreneuriat. Au lieu de booster son activité, c'est d'abord acheter une voiture. C'est un exemple particulier, c'est une exception qu'on peut effectivement contrecarrer par d'autres exceptions. Si je prends par exemple nos mamans qui vendent au marché depuis 20-30 ans, ce sont des auto-entrepreneurs qui n'ont pas droit, par exemple, à des aides bancaires, qui survivent grâce à leur petite tontine, à leur petite débrouillarde. Ce sont des auto-entrepreneurs. Vous savez, bon, pour terminer, vous savez, on l'a toujours dit et redit dans cette émission, tous les changements, toute ambition qui a permis à un peuple de sortir de la pauvreté est impulsée par le pouvoir, c'est-à-dire les dirigeants. C'est-à-dire penser le contraire, c'est faire preuve de légèreté. Je reviendrai.
1: Merci de nous revenir. Nous étions là avec Louvieux de Nzeng avec son analyse. Je crois qu'il revient encore en profondeur par rapport à ce qui a été dit sur d'autres points. 066-21-91-16, 066-21-91-16, c'est bien. Auditeur au bout du fil. Allô? Allô? Nous avons un auditeur.
15: Allô?
1: Oui, allô, bonjour.
15: Bonjour, Madame Nati.
1: Bonjour, monsieur.
15: C'est monsieur Jean-Marc, le turlupinin de Mélancy.
1: Nous vous écoutons, comment allez-vous?
15: Bon, ça va. Je salue au passage tous les auditeurs fidèles de cette belle radio qui nous permet de nous exprimer, de nous adresser à nos autorités. Le président de la République a fait le bilan. Son mandat. C'est vrai qu'il n'a qu'un an de mandature, mais il a assuré la transition pendant, je crois, 2 ans. Et il a déjà fait 3 ans au pouvoir. Lorsqu'il s'est adressé à la représentation nationale, nos députés et sénateurs, quand il s'agissait du social, il a dit qu'il va renforcer les filets sociaux. Et dans les filets sociaux, les personnes vulnérables comme nous, les personnes handicapées, aveugles, moteurs, sourds. Voilà pourquoi ce matin... Allô?
1: Nous vous écoutons, M. Narcisse.
15: Voilà pourquoi ce matin, je viens m'adresser encore au ministre des Affaires sociales. De nous augmenter l'allocation des personnes handicapées qui est dérisoire actuellement. Nous sommes des Gabonais. Nous voulons aussi survivre. Nous voulons survivre. Donc, il faudrait qu'elle puisse revoir cette allocation à la hausse parce que le président à parler devant la représentation. Personne ne peut vivre avec 75 000 francs en dehors des personnes handicapées du Gabon. En dehors de personne d'autre. Donc nous sommes aussi une population qui l'a voté à... Nous faisons parmi ceux-là qui l'ont voté à 94%. Donc là, les 94%, il n'y a pas que les fonctionnaires. Il n'y a pas les gros bonnets, il y a aussi...
1: Allô?
15: Donc, c'est important de nous revoir le secours permanent à la hausse. 100 000 francs par an, par mois, c'est faisable. Moi, c'est faisable parce que il a dit que certains directeurs généraux ont un salaire qui part de 6 millions à 10 millions. Et il a dit qu'il va revoir le train de vie de l'État. Donc, je suis à l'écoute et j'attends le secours permanent à la hausse. Merci.
1: Merci à vous, monsieur Jean-Narcisse. On va prendre notre auditeur juste après votre intervention. Auditeur au bout du fil. Allô?
16: Jean-Narcisse, bonjour. Au moins toi? Mais nous, là, on entend quoi? Tu as un travail? Mais tu n'as pas un travail. Tu travailles, mais tu n'es pas rémunéré. Tu travailles, mais tu n'es pas rémunéré. Tu n'es pas identifié à la caisse. Mais la CNGS. Tu attends quoi? Un chômeur au Gabon. Tu as les petits-enfants, tu loues. Tu attends quoi? Le chef de l'État. En France? Le chômeur a quand même une prime. Oui, pour permettre de vivre. Mais nous, là, est-ce qu'on peut avoir quelque chose de l'État? C'est la question que je pose. Il y a beaucoup de chômeurs au Gabon. Beaucoup de chômeurs. Monsieur Leguet, si vous êtes au renseignement, faites tout pour connaître combien de personnes qui ne travaillent pas au Gabon, à partir de 50 ans jusqu'à descendant, il y a des gens qui ne travaillent pas. Là, ils font comment? Et vous allez leur demander de vous voter avec obligation.
1: Restez à l'écoute, Monsieur Lombert, 066-21-91-16. On peut comprendre un auditeur avant la pause. Donc, sur 066-21-91-16, envoyez aussi vos messages classiques par ce numéro de téléphone ou par chat YouTube, WhatsApp, par notre site internet, le www.caponews.com. C'est bien votre émission, Le Mur des Lamentations. Comme nous n'avons pas d'auditeur, je crois que la régie me fait signe qu'on va repartir pour la pub. Et revenir au lutteur qui est là. Oui, il s'en est allé aussitôt. On va revenir avec ce dernier en seconde partie d'émission.

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2: Monsieur le Président de la République, chef des cacheurs du gouvernement, mais la police de proximité, c'est la police qui pénètre justement les mafales. Il ne suffit pas de construire des routes, tu vois, pour que la police puisse y accéder. Quand les mafales, les dragons, tout ça là, Rio, venez voir, eh bien, les policiers doivent y pénétrer. À l'époque, ça se faisait quand il fallait poursuivre les opposants. Et voilà. Parfait. Je comprends rien. Mais on s'attendait à un discours phare où le panier de la ménagère devrait augmenter au moins de 20 000 francs, c'est ça? Et c'est pas le cas. Tout n'est que fonctionnaire. Tout n'est que force de défense et de sécurité. Tout n'est que institution. Mais vous parlez de précarité, mais le reste... Mais c'est à donner vraiment de... Ils n'avaient fait à certains d'entre nous. Vous avez fait un très long discours qui dure déjà plus de 2 heures. Mais il n'y a pas de quelque chose qui dit que oui, les Japonais vont vous applaudir. Alors, toujours les mêmes qui vous applaudiront là. Ils applaudissent parce qu'eux, ils sont tranquilles. Tout à l'heure, il y aura des cocktails, des canapés et tout ça là. Ils vont se retrouver. Mais, rien, il n'y a pas d'effet d'annonce. Les retraités, c'est plutôt les handicapés. Ils sont toujours à 75 000 francs et vous ne leur dites rien. Hein? Les retraités, bon, vous promettez. Et maintenant, aujourd'hui, vous allez prendre 8 000 francs, c'est ça, aux femmes commerçantes, aux chômeurs, aux coiffeurs et tout ça là, pour éviter que la CNSS ne tombe en liquidation. Or, la masse salariale de la CNSS, vous ne la voyez pas. Et là-bas, il faut aussi aller voir là-bas ce qui s'y passe. Envoyez des audits là-bas. Vous verrez. Oh là là.
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5: De retour pour votre seconde partie d'émission, le mieux de lamentation. On a quelques messages qu'on va pouvoir lire, mais on va réitérer le numéro de téléphone. C'est le 066 21 91 16. Les messages. Bonjour Gabon News, bonjour à tous les auditeurs. Monsieur le Président, vous avez dit que vous allez renforcer les filets sociaux.

0: Il faudrait revoir le secours permanent à la hausse des allocations des personnes handicapées. Nous sommes fatigués de 75 000 francs, Monsieur Jean. Bonjour à vous, Monsieur Jean. Madame Nati, bonjour. Tant qu'on ne combattra pas le tabagisme, les stupéfiants, la drogue dans le Gabon, attendons-nous toujours à l'inceste juvénile, le braquage et un taux de parasites de pire espèce augmenté d'une manière catastrophique dans ce pays. Madame Nati, on est libre du choix, des choix, mais pas libre de ses conséquences dans la vie. Monsieur Alphonse Mbadouglas. Bonjour à vous, Monsieur Alphonse Mbadouglas. Bonjour, Madame Nati, l'ensemble des auditeurs. Adresse aux autorités du pays, comment interpréter des véhicules de gros cylindres aux plaques bleues comme voiture de service en Libreville, alors que le panier de la ménagère est vide? Madame Nati, c'est hallucinant. S'il vous plaît, pensez un peu au social en réduisant la flambée des prix des denrées alimentaires et des produits de première nécessité, s'il vous plaît, de grâce. Monsieur Alphonse Mba de Glace. Bonjour, Madame Nati. Vous ne remarquez pas que l'éducation, la santé, l'alimentation, le loyer et consorts coûtent désormais cher dans notre Libreville? Comment faire pour soulager ces trains de vie? Que les autorités jettent un regard où est passée l'égalité des chances. Beaucoup de Gabonais n'arrivent plus à joindre les deux bouts. Qu'est-ce qui se passe, s'il vous plaît? Monsieur Alphonse Mba de Glace. Bonjour, Madame Nati. Moi, Alphonse Mba, je n'arrêterai pas de parler de la flambée des prix des denrées alimentaires qui ne fait qu'augmenter tous les jours, surtout les produits de première nécessité, car le ventre vide n'a point d'oreille. Madame Nati, chaque magasin a son prix, c'est grave, signé Monsieur Alphonse Mba de Glace. Bonjour Nati, le discours sur l'état de la nation était riche en promesses, mais les Gabonais attendent surtout les résultats concrets. Le chômage, la vie chère et les coupures d'eau, d'électricité restent le quotidien de nombreuses familles. Le message n'est pas signé. Les paroles rassurent, mais le panier de la ménagère continue de souffrir. Beaucoup de Gabonais veulent voir une amélioration réelle de leur pouvoir d'achat plutôt que de nouveaux engagements. Le président a présenté sa vision du Gabon de demain. Cependant, pour beaucoup de citoyens, l'urgence est aujourd'hui. L'emploi des jeunes, l'accès aux soins, routes praticables et services publics efficaces, etc. Merci et bonne émission à vous. Merci, le message n'est pas signé. Bonjour à toi Nati et à tous les auditeurs. Les Gabonais ne demandent pas seulement les bilans et les perspectives. Ils veulent des emplois, des factures supportables, une meilleure éducation et des services publics qui fonctionnent réellement. Là, c'est M. Lorasta. Bonjour à M. Stan, M. Ndon, M. Jean-Félix, M. Melchior et les autres. Moi, je dirais qu'après ce discours devant le Parlement, beaucoup de citoyens espèrent que les actes suivront rapidement. La confiance se construit davantage par les résultats visibles que par des déclarations. Pendant que les responsables parlent de transformation et de construction, de nombreux Gabonais continuent de faire face au chômage, à la précarité et aux difficultés d'accès aux services de base. Le vrai défi reste l'amélioration du quotidien. Message est signé Yolène depuis Berthe et Jean. Bonjour à vous, Madame Yolène. Comment comprendre que l'eau et l'électricité restent Comment comprendre que l'eau et l'électricité soient souvent perturbées alors que les factures, elles, arrivent toujours à temps? Question. Les usagers de la SCG méritent un meilleur service. Message n'est pas signé. Bonjour à tous. Pendant que certains parlent de développement, les citoyens cherchent encore à recharger leur téléphone à cause de coupures de courant et à négocier le prix d'une bourse de taxi. Madame Karine, merci encore pour vos messages. Vous pouvez toujours les envoyer. On fera le plaisir de les lire avant la fin de l'émission. On va repartir du côté de la baie vitrée, du côté de la régie. Si nous avons un auditeur au bout du fil, c'est au 066 21 91 16. On va prendre déjà cet auditeur. Allô? Allô?
1: Oui, c'est M. Emmanuel Oyono.
0: M. Emmanuel Oyono, bonjour.
1: Bonjour à toute l'équipe. J'espère que tout le monde va bien.
0: Merci, on va bien.
1: Oui, Madame Nati, moi j'appelle, c'est par rapport à l'incivisme des populations. Même vous avez pu remarquer que partout dans Libreville, ce sont les urines. Même en plein centre-ville. Hier, j'étais du côté du centre-ville, non loin du PMG, en remontant vers les 9 km. tout peut aller en montant, non loin du trésor, le nouveau trésor, pas loin de la présidence, les yeux. C'est quel incivisme ça, des populations. C'est vrai qu'on pourra remarquer qu'il y a un manque de toilettes publiques. Cela ne nous donne pas le droit d'uriner un peu comme les libérants le font de partout. Ça, la mairie devrait se pencher un peu là-dessus. Toute une ville ne peut pas sentir l'odeur de l'urine comme ça sent. Il y a au pire, c'est pas la peine. Rio, les PK, partout, les gens urinent. Franchement, c'est désolant. Il faut porter un regard là-dessus. Le deuxième point, c'est la vente un peu sur les trottoirs. Ça, la mairie devrait également dire là-dessus. C'est les endroits comme Kémo, vous arrivez, les trottoirs sont occupés de part et d'autre par les commerçants. Les gens sont obligés de marcher sur la route avec les voitures. C'est le point là qui m'a toujours du punaise ce matin. Bonne journée là-bas à tous à l'antenne.
0: Merci. Merci. Merci encore à vous, monsieur Oyono, et merci pour votre intervention. Le tour au bout du fil. Allô?
2: Allô?
0: Allô, bonjour.
2: Oui, bonjour, madame.
0: Bonjour, monsieur.
2: Merci, c'est monsieur Boukadi, il m'a engagé à se passer ça. Je suis en colère.
0: Quoi?
2: L'enfant à la chaîne, en effet. Encore des fois, les Gabonais. Ils sont aveugles. Et naïfs. Je félicite encore, monsieur. Merci. Pour une avancée, un pas géant que vous avez eu à faire. Un grand pas. Madame.
0: Monsieur.
2: Je défends. Viens de la pensée et tu défends. Les recettes viennent de recevoir. Les impôts, tu fais rentrer ou bien tu importes. Et le bénéfice, le bénéficiaire. Monsieur, lors de mes boucles-là, vous vous rappelez, durant la campagne, en variant dans votre association, la présidente, c'est Madame Alain. C'est Monsieur Boucard. Vous vous souvenez, leur papy, quand ils avaient reçu le ministre des Affaires sociales, le ministre de la Communication, Mme Laurence Nong, et la ministre des Affaires sociales, qui était Nadine Nathalie Aouno, et les deux DG adjoints, Mme Claudette Heroré et Mme Nina Kelly. Les papis. Il y a eu coupure. Ils s'inquiétaient. Le chef de la vie. On ne m'a même pas fait mine au courant, il est venu. Monsieur Éric Lapéta, il s'en souvient. Moi, je vais même acclamer dans la salle. Il sourit, même, monsieur Jean-Narcy. Je vais vous surprendre encore. Ce que j'ai dit, ça, c'est que ça s'accomplit. Je termine ma mission avec d'abord, je fous le temps, je m'en vais en Occident. La France m'attend. Les États-Unis m'attendent. L'Angleterre m'attend. L'Allemagne m'attend. Je termine ce que j'ai à faire et je fous le temps. Madame.
0: Nous vous écoutons.
2: Vous me connaissez dans l'esprit, non? Les Gabonais me connaissent. Les sorciers me connaissent. Je vais vous détruire. Détruire. Je ne suis pas venu m'amuser. Et pendant que je parle, il me montre une grande bougie dans la flamme allumée. Et je termine en saluant mon bien-aimé. Pas mon frère, mais mon bien-aimé. L'homme de la longue réflexion. Ibale, Marambou. Merci.
0: Merci, monsieur Bouquin. Il est passé. On va prendre un autre auditeur au bout du fil. Allô?
3: Allô, bonjour à madame Nati.
0: Bonjour, monsieur Alphonse Mba.
3: Merci. Je veux m'acquitter d'un devoir, Madame Nati. C'est juste un brief témoignage concernant l'une des choses à laquelle nous sommes devenus accros sur cette antenne Gabonus. Vous vous souvenez, cette légende Patrick Chaffery, ça fut un jour sur l'antenne que M. Basile Mvé, que je salue au passage, qu'on n'écoute plus sur l'antenne, avait eu des soucis, c'était au moment de Covid-19. Il a perdu sa femme et il y avait aussi le parcours académique de sa fille qui était mis vraiment en méli-mélo. Il a lancé un SOS sur l'antenne. Et cela coïncide avec le jour de l'anniversaire de Patrick Chaffery. On devait déjà se manifester. Patrick s'est retiré. Il a enlevé son numéro et demander que désormais, tout ce qu'on peut faire comme geste, parce qu'il est organisé, qu'on doit faire quelque chose pour lui. Il a dit désormais, consacrez-vous tout ce qui va être comme revenu pour qu'on puisse aider M. Basile Mvé. Je pleurais, même là où je parle, là, j'ai la chair de poule. Je me suis dit, on peut trouver un homme comme ça dans ce monde, jusqu'à aujourd'hui, qui fait même que Patrick Chaffery, Dieu merci, qui n'est pas là, je ne lui jette pas de fleurs, fut mon idole. Cet homme, vraiment, j'ai dit, donc, il y a des gens exceptionnels. Pourquoi je dis ça, Madame Nati? C'est que celui qui vient remplacer le précédent est meilleur que le précédent. Vous avez un devoir sur l'antenne. C'est un combat, hein? Ne relâchez pas. Même si c'est des prières et consorts, tenez le gouvernail, gérez sans changer, gardez les principes, sans panique. Vous n'êtes pas seul. Pourquoi je dis ça? C'est parce que, vous savez, sur l'antenne, c'est l'un des meilleures antennes qui fait que même durant votre repos et consorts, parce que celui qui s'impose au repos, s'expose à la dose. C'est naturel. Donc, lors de votre repos et reprise, parfois même, Patrick débordait les 13 heures pour donner le temps aux femmes et tout, qui ne réagissent plus aujourd'hui. Si vous remarquez même, ça m'a habité que si je veux réagir au plus de deux fois sur l'antenne, je me retire pour que les autres puissent passer. C'est tout un combat. Donc, je viens un peu vous faire part que gardez le style. Gardez soit le message, ne soyez pas pressé. Vous savez que dans le journalisme, il est interdit d'être pressé. Sinon, si vous-même, vous allez vous perdre. Donc, ne soyez pas pressé, soyez relax, soyez en vous-même, parce que c'est un combat que vous menez. Vous gérez le peuple. Toute divergence, vous le gérez. Bon, sur ce, c'était un peu ça pour venir apporter encore de carburant. Vous carburez que ne lâchez pas. Vous aurez des critiques et consorts, mais gardez le style. Dieu est avec vous. Soyez bénis, Alphonse Mba de Glace et tous les auditeurs. Je vous bénis au nom de Jésus. Et merci beaucoup.
0: Merci encore à vous pour vos conseils. On va prendre un autre auditeur au bout du fil. Allô?
4: Allô?
0: Allô?
4: Oui, oui, Madame Lati.
0: Monsieur Melchior.
4: Je ne sais pas, j'espère que je n'écorche pas le nom. C'est Monsieur Oyuno qui parlait des odeurs.
0: Oui, nauséabondes. D'urine, voilà. D'urine.
4: Okay. Vous voyez, c'est. C'est l'illustration même de ce qu'on dit ici. Sans pour autant, je ne le condamne pas. Monsieur Yonneau, il est libre d'émettre ses avis, et que je respecte d'ailleurs. Mais je vais prendre le problème d'un autre angle, enfin, sur un autre angle. C'est sous un autre angle, parce que, vous voyez, là, il dit qu'il dénonce l'incivisme des Gabonais. D'accord? Parce que dans à tout coin de rue, en ville, au centre-ville, il y a des odeurs désurées. Mais, monsieur Oyuno, là, vous ne voyez que la face cachée de l'iceberg. Allez-y dans les ministères, que vous voyez là, il n'y a pas de toilette, il n'y a pas d'eau. Et ça sent aussi les urines là-bas. Qu'allez-vous dire alors à ces gens qui travaillent là-bas? Qui font preuve d'incivisme. Et c'est avec ce genre de propos que nos dirigeants peuvent parfois se sentir tellement zélés et tenir des propos désobligeants vis-à-vis de leur peuple. Comment on fait pour condamner un Gabonais qui se retrouve en ville pour X raisons et qui a besoin d'uriner et qui n'a pas droit à des toilettes publiques? Comment on fait pour condamner ce dernier parce qu'il aurait fait ses besoins, enfin, tout au long d'un mur, d'un ministère, je ne sais pas trop où. Un besoin naturel comme le besoin d'uriner, c'est un besoin qu'on ne peut pas contrôler. On ne peut pas se retenir de pisser, excusez-moi d'utiliser l'expression. Mais quand vous êtes en plein centre-ville, vous le faites où, Madame Nati? Mais je plains même le sort des femmes.
0: C'est vrai.
4: Parce que nous, les hommes encore, bon, on cherche un endroit un tout petit peu isolé. On essaie de satisfaire nos besoins. Mais la femme, elle ne peut pas le faire. Et ça peut être une cause de... Enfin, M. Stade, qui est dans le domaine du médical, ça peut être une cause de maladie dans un pays. Parce que vous imaginez le nombre de femmes qui se retiennent, qui travaillent dans certaines administrations en ville, qui n'ont pas de toilettes, qui n'ont pas d'eau. Elles se retiennent parfois des heures et des heures avant de trouver un endroit où uriner. imaginez ce que ça peut faire au niveau de la vessie, au niveau de la prostate, etc. Et donc, venir tranquillement comme ça, pointer du doigt le citoyen, alors que ce sont les gouvernants qui ont failli, c'est quand même incroyable. Mais bon, chacun est libre de ses propos. Et voilà comment on s'accule nous-mêmes, alors que les responsables sont ailleurs. Je reviendrai.
0: Merci, monsieur Mekel, de revenir. Autre auditeur au bout du fil. Allô?
5: Allô, bon, rebonjour, madame Nati.
0: Rebonjour.
5: Je compte saluer comme ça, monsieur Oyono. Hein? Le maître du Grand Nord. Ok. Moi, j'ai dit, je vais toujours insister, ça, je ne me cache pas, ça, c'est mon combat. Si la mairie, vraiment, actuellement, m'écoute, si le maire m'écoute, ça, c'est mon combat. Déjà, je tiens à remercier aussi le monsieur qui a fait le terminer à peine. Parce que ça, c'est il m'a arraché les mots de la bouche. Le ministère, actuellement, plusieurs ministères, ils sont en manque de toilettes et d'eau. Vraiment, en manque de toilettes et d'eau. C'est vraiment, vraiment tout un désastre. Je vous assure que ça, c'est juste un ministère. Mais le pire, c'est que même dans la ville, il n'y a pas de toilettes publiques. Ça, c'est un besoin naturel. C'est un besoin en permanence. L'être humain a toujours ce besoin, toujours envie de se soulager pour aller faire les selles. Ça, nous n'avons même pas les toilettes publiques ici dans Libreville. Mais comment ne pas faire ça dans la nature? Et on va condamner quelqu'un qui va se soulager dans la nature ou bien en pleine route comme ça sur la voie publique. On va le condamner pour ça? Sincèrement, non. Ça, c'est le premier point. Le deuxième point, c'est sur les panneaux de signalisation au Gabon, dans la ville de Libreville. Les policiers ne comprennent pas que nous, on se fie aux panneaux de signalisation, car les panneaux de signalisation est là pour nous montrer la direction où ce qu'il faut faire, où ce qu'il ne faut pas faire, où il faut stationner, il ne faut pas stationner. Mais quand on avance, on se rend compte que les policiers, au lieu de nous réprimander simplement et nous diriger, nous montrer l'endroit, qu'est-ce qu'il faut faire, qu'est-ce qu'il faut faire, eux, leur problème, c'est quand ils arrivent directement vous donner les papiers, voilà, il faut, vous avez fait l'erreur. Voilà, voilà, voilà. Mais au lieu d'abord de conseiller la personne, l'automobile, que cet endroit n'est pas fait pour circuler ou bien stationner à cet endroit. Malheureusement, nos policiers, pour eux, ils deviennent comme des commerçants maintenant. On négocie. Alors, ça, c'est le deuxième. Pour le troisième point, moi, je me plains sur les voies publiques. La mairie, qu'est-ce que la mairie fait pour renouveler les peintures sur le passage des piétons, le passage clouté? Jusqu'à présent, quand vous arrivez au PK, c'est pas plus tard qu'hier, il y a eu un accident encore à cause de la traversée d'un piéton. Et la personne s'est dit que bon, voilà, il n'y avait pas il y avait pas un passage de côté à cet endroit. Il est passé à Vivalu et il a fauché la personne. Bon, Dieu merci, la personne n'est pas morte, elle a eu justement un grand choc. Donc, à cet endroit, au lieu de tout le temps renouveler, ou bien on va jusqu'au pied chez les autres, mais on ne sait pas quelle est la signification de ce que nous prenons chez les autres, pourquoi ils ont fait ça. En tout cas, apparemment, j'ai l'impression qu'on copie chez les autres, mais on ne sait pas comment entretenir. On ne sait même pas qu'est-ce qu'il faut faire avec ça. On fait des monuments, on n'a pas un service d'entretien pour ces monuments-là. On fait des passages de côté, mais on n'a pas un service d'entretien pour venir renouveler toutefois cette peinture-là. De maintenant, pour venir renouveler toutefois cette peinture sur la voie publique. Mais vous ne savez pas que nous aussi, nous, la population, on a le droit de porter plainte aussi à la mairie de Libreville. Donc ça, c'est le troisième point. Le quatrième point, c'est sur les commerçants qui occupent les trottoirs. Les commerçants occupent les trottoirs, et ça, je vais toujours parler de ça. Les commerçants occupent les trottoirs, et ça, il faudrait que la mairie puisse chasser tous ces commerçants-là. Ce sont nos parents, certes, mais on ne va pas tout le temps faire aussi dans le bon cœur dire que voilà, il y a pitié de non. Il faut bien aussi qu'on puisse mettre tout le monde en sécurité. De même qu'ils cherchent l'argent pour manger, de même aussi, on veut mettre nos vies aussi en sécurité en marchant sur les trottoirs. Merci, c'est l'homme qui n'ira jamais son émission.
0: Merci encore à vous, merci de nous comprendre. Tout est au bout du fil. Allô? Allô? Il est parti. 066-21-91-16. Il est là, 066-21-91-16. C'est bien notre numéro de téléphone. On va prendre ce message. Auditeur en ligne. Allô? Allô?
6: Allô,
0: monsieur Stan qui nous revient.
6: Oui, c'est
0: Stan. On vous écoute à nouveau.
6: Alors, la ville sans les urines, la faute à l'incivisme des Gabonais, Si le chômage est aussi important, c'est parce que les Gabonais sont paresseux, ainsi de suite, ainsi de suite, et ainsi de suite. Oui, il paraît même que j'ai failli oublier, si les forces de l'ordre n'arrivent pas parfois à mettre la main sur les bandits, c'est parce que les Gabonais ont respecté les normes et que les voies qui existaient déjà ont été obstruées. Donc, si il y a l'insécurité, si les populations vivent l'insécurité, c'est de leur faute. Parce que, certainement, elles ont construit sans respecter les normes. Et là encore, c'est un cas d'incivisme. Ce qu'on peut comprendre de tout ça, c'est que si le Gabonais vit mal, le Gabonais n'arrive pas à se soigner, le Gabonais vit dans l'insécurité, n'arrive pas à avoir le boulot et tout. En fait, le problème, c'est lui. Ce ne sont pas... Les dirigeants, eux, ils font tout. Ils ont tout fait, ils continuent de tout faire, mais les populations ne comprennent pas et les populations sont... Je veux même utiliser un mot fort. Nous sommes des sauvages. C'est-à-dire des gens qui vont vivre en ville. Les règles fondamentales de la vie en cité, nous ne les connaissons pas. En résumé, c'est ça, hein, Nati. C'est ça. Mais je tiens à rappeler que cette attitude-là était également celle dont faisaient montre les autorités précédentes. C'est...
0: Allô? Allô?
6: Salut.
0: Quelques problèmes de réseau. Monsieur Stanley là, mais on a du mal.
6: Celle qui animait le régime d'Ali Bongo. Je me rappelle encore. Allô? Oui, vous m'entendez là?
0: Oui, c'est mieux.
6: Allô?
0: Allô, oui.
6: Oui, d'accord.
0: Monsieur Stan va nous revenir. On va prendre notre auditeur au bout du fil. Monsieur Stan, on a croisé des temps. Veuillez nous revenir. Auditeur en ligne. Allô? Et aussi, c'est en Italie, 066 21 91 16. Allô? Il est parti. C'est le numéro de téléphone qui vous permet d'être en contact avec le studio bleu du Gabon News. Auditeur au bout du fil. Allô?
7: Allô?
0: Allô, bonjour.
7: Bonjour, madame.
0: Bonjour, monsieur.
7: Bonjour, l'ensemble des esclaves. Monsieur, Yasso. Yasso. Je mes condoléances à HD, mes condoléances à toi, et envoie-moi le programme détaillé, s'il te plaît, je ne l'ai pas. En fait, je voulais dire que ce matin, je suis tombé sur une affaire qui oppose le Gabon et l'Union européenne en matière de pêche. C'est quand même un peu écœurant de savoir que depuis, je pense, 1988, si je ne me trompe pas sur les dates, l'Union européenne pêche sur les côtes gabonaises sans que nous ne bénéficions de 1% du revenu de la pêche. Donc, parce que nous avons seulement que les autres conventions étaient seulement une affaire pécuniaire. Donc, le Gabon, de ce traité-là, n'avait juste l'argent qu'il recevait, une contribution financière, et on n'avait pas accès à un tiers ou le quart, un quart de poisson que si le matière européenne avait pêché au large de nos côtes. Il a fallu que le contrat arrive à expiration. Parce que ça fait une semaine là, voilà l'inspiration, que ça tâtonne encore chez nous. On n'est même pas clair. On n'est même pas prêt à leur répondre ce qu'on veut réellement, parce qu'on a l'impression que les gens qui sont en charge de faire affaire, ils savent pas ce qu'il faut faire. Entre-temps, c'est très simple. On parle de précarité. On parle du panier de l'aménageur qui a augmenté. On prend l'argent et on ne divise pas la moitié du poisson qui est pêché au large de nos côtes. Et encore un autre sujet, je voulais dénoncer, au niveau de la voie de contournement, là, il y a une voiture de ADL Il y a deux policiers à l'intérieur qui font le contrôle sur cette voie-là. Et c'est pas une voiture de la police, c'est une voiture plaque civile immatriculée. Bon, je laisse l'immatriculation, c'est pas grave. Mais c'est pour ADN. Ils se mettent là, ils font le contrôle. Tous les gens qui prennent l'établissement dans le contrôle. Ce n'est pas normal. Ils sont là pour l'aéroport, pour l'ADN. Et ce n'est pas une voiture, c'est pas une voiture qui doit rester hors de du cadre aéroport. Vivement que cette mauvaise manière de faire de certains agents bureaux qui changent. Et ce qui est bien, j'ai confiance parce qu'à chaque fois que nous avons dénoncé ici, ça a quand même amené le changement quelque part parce que, exemple, au Vendre, ils ne viennent plus. Hein. J'avais parlé de ceux qui venaient dans la cité, là, ils ne viennent plus. Ils ont stoppé au niveau de la cité, là. Ça a stoppé. Et aussi, il y a les policiers de motards autour de 5 heures qui se mettent là sur les changeurs de gens, là, ils font un contrôle à 5 heures. Il n'a rien à voir. Ils viennent là, ils partent et puis. Regardez si les papiers sont à jour ou pas. Ils prennent seulement les 5 francs et ils partent à 5 heures. Donc, vivement, c'est le commandement en chef, c'est la police, essaye un peu de. Je vais faire un regard de ce côté-là pour savoir de quoi il en est réellement. Parce que sinon, ça devient pour les transporteurs une arnaque, comme ils savent bien le faire.
0: Je garde les questions. Restez à l'écoute, monsieur le transporteur. Quelques soucis quand même à vous écouter. Auditeur au bout du fil. Allô? Allô?
8: Allô?
0: Allô? Bonjour, monsieur.
8: Le gravier et le sable de construction sur les trottoirs, c'est logique. Les véhicules qui gardent sur les trottoirs, c'est logique. Salutations à monsieur Mercure et monsieur Stan. Les enfants qui bifèquent à l'air libre dans les écoles publiques, voire même privées, c'est logique. L'état insalubre de la direction générale du travail à proximité de la SEG, ou quand vous y rendez bien habillé, bien vêtu, et vous demandez les toilettes, vous ouvrez les portes. Eh bien, quand vous y regardez, c'est logique. CHU, pire. Allez-y, même voir à la SEG, au siège. C'est logique. Monsieur Stam, tout ce qui est logique au Gabon est logique. Ils applaudissent tous. Regardez les Gabonais. La situation que nous vivons avec la SEG, il y a beaucoup de Gabonais qui plaisent en disant que non, mais le président a raison, il a déjà parlé, et bien attendons 4 ans. C'est logique. Allez-y voir à Port-Gentil les 25 logements. J'y ai grandi depuis les années 72 jusqu'à ce jour. Aucun millionnaire, aucun milliardaire n'est capable de poser une pierre. Et pourtant, ils y ont résidé là-bas, à l'époque, en tant que fonctionnaire. C'est logique. Tout est logique. Mais c'est logique. Mais bon, on fait avec, hein. Regardez, pour certains Gabonais qui interviennent là, en dehors de nous, qui turbulent. Mais ils se plaignent de nous, qui turbulent chaque jour. Oh, ben, de fois, ils nous traitent même des grippes. Oh, tout marche bien. Mais tout simplement parce qu'il y a des gratte-ciels qui montent. Il y a des routes, certaines routes là. Et qui, au bout de 1 an, 2 ans d'ici, avril, mars, eh bien, vous irez voir les trous, les crevasses et tout ça là. Eh bien, pour eux, c'est ça, logique, alors que c'est illogique. Voilà. Demandez le limogeage de l'un ministre de l'énergie avec toute la direction générale de la SEG. Eh bien, pour eux, c'est illogique. Or, c'est. Enfin. Les mots même me manquent, monsieur Stan. Voilà comment nous sommes. En fait, nous sommes nous-mêmes Gabonais. Nous avons un plat de Niembouin. Veuillez m'excuser de l'expression, ça ne me ressemble pas souvent. Et bien, nous-mêmes, nous mettons notre propre caca dans notre propre assiette.
0: Nous étions avec monsieur Jean-Félix, qui parle assurément d'insalubrité dans notre pays, logique ou illogique. Auditeur au bout du fil, allô?
9: Allô?
0: Allô, monsieur?
9: Le transporteur revient. Je ne sais pas, madame, ils ont remis le problème de la plateforme et la noire.
0: Non, ce n'est pas encore accessible.
9: Alors, si les gens peuvent me contacter parce qu'ils vont nous amener à faire les branchements directs, ce n'est pas cher, c'est 20 000. Contactez-moi le branchement direct et ils assument les conséquences. C'est mieux, non? Puisque s'ils ne peuvent pas nous servir, non, c'est cher. On n'a pas.
0: Il s'en est allé. Je crois que ce n'est pas une bonne pratique, monsieur le transporteur. Auditeur au bout du fil. Allô?
10: Allô?
0: Allô, monsieur?
10: Allô?
0: Allô, monsieur, on vous écoute.
10: Alors, j'ai envie de dire même à monsieur Jean-Félix qu'en parcourant un tout petit peu les réseaux sociaux, à partir de nos VPN, bien sûr, parce que depuis février, on n'a pas toujours accès à certains réseaux.
0: Oui.
10: La nouveauté aujourd'hui, c'est de dire que tout ce que nous subissons avec la SG, c'est du sabotage. Excusez-moi, j'en rigole, mais bon. Donc là, maintenant, la nouveauté, c'est la SG fait dans du sabotage de la politique des gouvernants, parce qu'on ne peut pas comprendre que la situation aille de mal en pis, alors que nous sommes dans la 5e République. Voyez-vous, c'est peut-être risible, mais c'est également en même temps triste parce que je pense savoir que les agents de la SG vivent avec nous dans nos quartiers. Sauf erreur de ma part. Mais je pense que tous ceux qui travaillent, le président parlait depuis 2000. Agents, je pense que tous vivent dans nos quartiers. Et à ce que je sache, tous n'ont pas des groupes électrogènes. Il y en a parmi eux qui ont des nouveaux-nés. Il y en a parmi eux qui ont des personnes de troisième âge dans leur domicile. Il y en a parmi eux qui ont des maladies hypertension et autres. Et donc, volontairement comme ça, ils vont décider de saboter les installations. Pour quel motif, je ne sais pas. Et c'est la nouvelle trouvaille aujourd'hui. Qu'est-ce que vous voulez qu'on dise à ça? Qu'est-ce que vous voulez? C'est de notre faute. Si on n'a pas pu, depuis 3 jours, 2 jours, acheter les unités, c'est de notre faute. C'est de notre faute. Nous dirigeants, nous on se pointe du doigt, nous-mêmes, entre nous, on se pointe du doigt. Ben écoutez, à cette allure-là, rien ne va évoluer. Mais je tiens quand même à signaler que les gouvernants ne sont pas censés ignorer que s'ils travaillent, s'ils ont les avantages qu'ils ont aujourd'hui, c'est d'abord grâce à nous, le peuple. Même s'il y a une bonne partie de la population qui ne le réalise pas, mais il y a quand même des Gabonais qui réalisent qu'en fait, sans nous, ces gens-là ne sont rien, en fait. Et donc, s'ils ne peuvent pas comprendre que l'investissement sur le social, sur l'homme, les investissements-là sont prioritaires, alors nous allons tous subir. Vous allez me dire, ils ont des groupes électrogènes, mais oui. Ah, mais ça fait quand même un manque à gagner, hein. Ça fait quand même des dépenses en plus. Ça fait quand même du carburant à chaque fois. Bref, nous allons tous subir. Quand on dit qu'il faut développer le pays, c'est pas seulement pour nous. C'est pas seulement pour nous, c'est pour tout le monde.
0: Rapidement.
10: Je reviendrai.
0: D'accord. On va prendre notre auditeur au bout du fil. Allô.
11: C'est Lambert qui revient.
0: Monsieur Lambert.
11: Bonjour, mes frères. Merci, mes soeurs et nos enfants. Monsieur Jean-Claude a parlé de quelque chose. Donc, l'Union européenne, il vient nourrir pour venir chercher le poison. Et nous, on n'a pas de poison. C'est ce qui est fait. Qui a signé ce partenariat avec l'Union européenne pour venir chercher le poison chez nous, alors que nous, on n'a pas? Qui a signé? Monsieur Olegui, c'est vous? Monsieur Olegui, votre population meurt de faim? Et vous donnez notre poisson aux étrangers, aux blancs. Et vous dites que notre économie va bien.
12: Non. Non. Donc je comprends que de ces gens-là, que nous boycottons, ils veulent qu'on se soulève, pour qu'on vous enlève. Ou bien, parce que s'il n'y a pas le courant, et il n'y a pas la nourriture, vous privilégiez d'abord les routes et les bâtiments, et pendant que nous, on meurt de faim, on a du mal à se loger, donc vous allez partir. Non, croyez-moi, mon frère, croyez-moi, vous allez partir. On ne parle pas de Dieu. C'est la voix de Dieu ici qui parle. C'est la voix de Dieu qui parle. Omar Bongo disait que Dieu ne nous a pas dit de faire le Gabon, il faut commencer à le faire. Nos eaux, nos forêts appartiennent aux Gabonais, pas aux étrangers. Vous voyez votre politique avec ces gens-là.
0: Merci encore à vous, monsieur Lambert, pour notre auditeur au bout du fil. Allô?
13: Allô? Allô, bonjour, madame Nathalie.
0: Bonjour, monsieur, le vieux Denzeng.
13: Oui, monsieur Denzeng. Je salue mon frère Melchior et tous les autres auditeurs, staff, etc. Non, juste pour emboîter un peu le pas de Melchior en lui disant ceci, il y a nous qui essayons de lire un peu, beaucoup. Il y a un film à l'époque de Deng Xiaoping, quand il fallait effectivement impulser la transformation de la Chine, il y a ses collaborateurs qui lui ont dit ceci, mais écoutez, nous, on est un pays communiste et tout machin, il faut qu'on suive l'idéologie communiste pour respecter notre, voilà, notre idéologie et ne pas absorber beaucoup d'autres idéologies. Pour transformer la Chine, il leur a dit ceci. Peu importe la couleur du chat, blanc, rouge, jaune ou vert, comme vous voulez, le plus important, c'est qu'il attrape les souris. Je reviendrai.
0: Merci encore pour cette anecdote, Louvier Denzeng. On va prendre notre auditeur. 066-21-91-16. Ils sont étalés. 066-21-91-16. On a encore quelques minutes, un peu de minutes avant de rendre l'antenne. 066-21-91-16. Allô? Allô?
14: Allô, bonjour, madame Nathalie.
0: Bonjour, un peu plus fort.
14: Bonjour à tous les auditeurs. Alors, j'appelle ce midi, pour essayer d'encourager chacun d'entre nous. Voyez-vous, ça fait quelques années que j'écoute cette émission et je me souviens de nos préoccupations du passé, je me souviens de nos revendications du passé, je me souviens de nos lamentations du passé. Et à un moment donné, en écoutant l'émission, je me dis simplement qu'il va falloir encourager mes chers compatriotes et frères de l'émission, parce que c'est vrai que ce n'est pas facile pour tout le monde. C'est vrai que ce n'est pas facile pour tout le monde, mais nous avons une tribune pour pouvoir exprimer nos ressentis lorsque nous sommes sur l'épiné. Je voudrais quand même encourager mes compatriotes à avoir de l'espoir. Parce que tant qu'il y a la vie, il y a l'espoir. Je trouve, de mon point de vue, que nous lamentons beaucoup. Et je me pose la question de savoir, depuis des années, j'écoute, nous lamentons là. En général, les solutions n'arrivent pas à nos lamentations. Je me dis, si chacun d'entre nous peut prendre conscience de ce qu'il est capable de faire, de ce qu'il veut faire,
0: merci. Encore à vous, je ne sais pas présenter. Allô?
15: Allô, madame Nathalie.
0: Monsieur.
15: Moi, je vais juste dire une chose sûre, c'est que je ne sais pas si les membres du gouvernement qui travaillent avec monsieur le président de la République connaissent même réellement les droits du citoyen gabonais. Moi, c'est ça la question. Je ne sais pas si vraiment ils connaissent ça. Parce que j'ai l'impression qu'une fois on t'a nommé dans le gouvernement, c'est fini, tu bouges ta bouche, tu fermes ta bouche, tu fermes tes oreilles, tu fermes tes yeux, c'est tout. Et tu avances seulement en béni, oui, c'est tout. Parce qu'aujourd'hui, quand même, il y a des priorités. Et même dans le discours du président, pour moi, ça ne m'a pas enrichi, hein, sincèrement. Moi, j'ai dit ça ne m'a pas enrichi, parce que l'essentiel, il n'a pas parlé de ça. Il a parlé seulement de ceux qui les favorisent, mais le reste, pour la population qu'il a mis là, il n'a pas parlé de cette population. Vraiment. Et moi, j'ai dit, sincèrement, ça, son discours ne m'a pas enrichi. Vraiment. Pour moi, il n'y a pas eu quelque chose de convaincant dans tout ça. Rien que les promesses, mais pas quelque chose de convaincant. Il y a des priorités quand même. Ça, on demande ça chaque jour. La population gabonaise n'est pas compliquée, mais cette priorité-là, quand même, au juste. Donc, les cris que la population chaque fois fait, ils marchent tous avec les oreilles bouchées. Tous, autant qu'ils sont avec les oreilles bouchées, alors qu'ils savent quand même que cette crise-là, les populations chaque jour réclament le panier de la ménagère, c'est au gourmand chaque jour. Et bizarrement, c'est comme si, dès que le président de la République a été élu, c'est fini, tout est monté au plafond. On ne sait pas où c'est du sabotage que ces commerçants sont en train de faire, ou je ne sais pas, le partenariat qu'il a signé avec certains pays pour nous rationner en aliments et tout le reste. Je ne sais pas. Sincèrement, parce que tout est monté au plafond. Le sucre aujourd'hui a augmenté. L'huile a augmenté. Tout a augmenté. Où il n'attendait que ça, c'est moi que. Je ne sais pas, sincèrement. Et là, vraiment, je suis perdu parce que jusqu'à présent, le président de la République connaît et il entend les cris d'alarme des populations. Le président, il écoute ça chaque fois. Mais je ne sais pas pourquoi il ne réagit pas aussi. Et pourquoi il ne tape pas sur la table. C'est lui le père de la nation. Lorsque l'enfant déconne dans une maison, c'est le père qui doit prendre la dernière décision. Mais jusqu'aujourd'hui, il est père de la nation, mais apparemment, il ne tape pas sur la table. Sincèrement, je dis, ça me désole un peu. Sincèrement.
0: Merci.
15: Il est chef de la nation, mais vraiment, c'est notre président. Mais apparemment, moi, j'aimerais qu'il soit plus strict et ne pas mettre l'amitié et les relations dans son travail. Sinon, son prochain mandat, on va peut-être dire non à sa candidature. Et sincèrement. Merci. C'est l'homme qui n'ira jamais son émission.
0: Merci. Il m'écoute vraiment. Merci. Un dernier auditeur, on va le prendre. Allô? Allô?
16: Oui.
0: Oui, on vous écoute.
16: Ne pas payer les flattés est illogique, mais logique. Ne pas penser aux handicapés, aux retraités, aux licenciés, c'est illogique, mais pas logique. Voilà, au point où nous en sommes au Gabon. Et beaucoup de nos soeurs, concitoyennes et concitoyens, en rient et nous traitant aigris. C'est triste pour nous. Nous sommes tous coupables et comptables. Voilà. Parce que nous aimons pas. Nous n'aimons pas entre Gabonais. Impossible. Parce que si les Gabonais s'aimaient, eh bien, ce ne sont même pas les mêmes là qui s'ulipineraient tous les jours. Cette radio serait inondée. Mais ce n'est pas le cas. Mais on nous jette des pierres dessus. Alors que nous sommes là pour nous défendre et vous défendre aussi, vous qui êtes en mauvaise situation. Qui pensez tout bas ce que nous pensons. Tout haut. Mais bon, ainsi va la vie. Bonne journée à vous, Latif. Eh bien, courage à toi. Tiens bon.
0: Merci.
16: Parce que cette émission est très suivie. Et cette émission, ils sont tous là-dessus. Tiens bon.
0: Merci encore à vous, monsieur Jean-Félix, pour les conseils. On va mettre un terme à notre émission. On va se donner rendez-vous demain. Ce sera 11h sur la 93.5. La rediffusion saute aujourd'hui à partir de 20h. Marley Haute-Valaine était à la réalisation. Nathalie était bel et bien encore pour la présentation. Mais un dernier message. Bonjour à toute l'équipe. Mon coup de gueule du jour concerne les coupures fréquentes d'eau et d'électricité, ainsi que l'augmentation anarchique des tarifs des taxis. Les Gabonais méritent mieux pour leur quotidien. C'est sur ce message qu'on va se dire à nous revoir demain. Bon, c'est nos programmes sur la 93.5.

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1: Monsieur le Président de la République, chef des cacheurs du gouvernement, mais la police de proximité, c'est la police qui pénètre justement les mafales. Il ne suffit pas de construire des routes, tu vois, pour que la police puisse y accéder. Quand les mafales, les dragons et tout ça là, Rio, venez voir, eh bien, les policiers doivent y pénétrer. À l'époque, ça se faisait quand il fallait poursuivre les opposants. Et voilà. Parfait. Moi, je comprends rien. Mais on s'attendait à un discours phare où le panier de la ménagère devrait augmenter au moins de 20 000 francs, c'est ça. Et ce n'est pas le cas. Tout n'est que fonctionnaire. Tout n'est que force de défense et de sécurité. Tout n'est que institution. Mais vous parlez de précarité, mais le reste... Mais c'est à donner vraiment des AVC à certains d'entre nous. Vous avez fait un très long discours qui dure déjà plus de 2 heures. Mais il n'y a pas de quelque chose qui dit que oui, les Japonais vont vous applaudir. Alors, toujours les mêmes qui vous applaudiront là. Ils applaudissent parce qu'eux, ils sont tranquilles tout à l'heure. Il y aura des cocktails, des canapés et tout ça là. Nous, on se retrouve. Rien, il n'y a pas d'effet d'annonce. Les retraités, c'est plutôt les handicapés. Ils sont toujours à 75 000 francs et vous ne vous l'en dites rien. Hein? Les retraités, vous vous promettez. Et maintenant, aujourd'hui, vous allez prendre 10 000 francs, c'est ça, aux femmes commerçants, aux chômeurs, aux coiffeurs et tout ça là. Pour éviter que la CNSS ne tombe en liquidation. Or, la masse salariale de la CNSS, vous ne la voyez pas. Et là-bas, il faut aussi aller voir là-bas ce qui s'y passe. Envoyez des juristes là-bas. Vous verrez. Oh là là.
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